terrible bilan et appelle l'État à agir. Sur Instagram, elle rappelle que les moyens aux associations féministes ont baissé depuis 2 ans. La Fondation des Femmes note aussi que 3 enfants ont été tués par leur père pendant le week-end dans un contexte de séparation. 2 morts, 6 blessés, dont 3 graves. Nouvel épisode de violence à Nice cet après-midi. Un homme à bord d'une voiture a ouvert le feu dans le quartier sensible des Moulins. Les victimes ont entre 23 et 57 ans, selon le parquet. Le maire de Nice, Eric Ciotti, déplore une nouvelle fusillade terrifiante. Et puis la cérémonie des trophées UNFP qui récompense le football français a eu lieu ce lundi soir. Désiré Doué a été sacré meilleur espoir du championnat. C'est la 2e saison consécutive qu'il remporte cette distinction. Et puis Pierre Sage, l'entraîneur de Lens, a été désigné entraîneur de l'année pour sa saison avec les 100 et or. Très bonne soirée à tous. 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
1: Bonjour à tous. Tous les passagers du MV Ondieux ont été évacués. Il restait encore hier soir une trentaine de personnes sur le bateau de croisière touché par un foyer d'antivirus, un syndrome qui a tué 3 passagers, on le rappelle. Le dernier avion de rapatriement a quitté Tenerife en fin de soirée. En France, une passagère qui était à bord justement a été déclarée positive au antivirus. Elle est en soins intensifs dans un état stable selon Sébastien Lecornu, le Premier ministre qui a multiplié les rendez-vous hier avec d'autres ministres, mais aussi avec des épidémiologiste à Matignon. Il a décrété 2 réunions quotidiennes interministérielles pour suivre l'évolution de la situation sur le territoire. Aux Pays-Bas, une erreur de procédure dans le traitement d'un patient infecté par l'antivirus a provoqué la mise en quarantaine de plusieurs membres de personnel, une mesure de précaution pour au moins 6 semaines selon les autorités néerlandaises. Dans le reste de l'actualité, un homme mis en examen et écroué à Paris hier. Il s'agit d'un Tunisien de 26 ans, radicalisé, qui projetait une série d'attentats contre le musée du Louvre ainsi qu'une synagogue du 16e arrondissement. Il a été interpellé en fin de semaine dernière à son domicile dans les Hauts-de-France et présenté à un juge antiterroriste ce lundi. 2 morts, 6 blessés, dont 3 graves. Nouvel épisode de violence à Nice hier après-midi. Un homme à bord d'une voiture a ouvert le feu dans le quartier sensible des Moulins. Les victimes sont âgées de 23 à 57 ans selon le parquet. Le maire de Nice, Eric Ciotti, déplore une nouvelle fusillade terrifiante. Michael Youn réagit avec humour après le homejacking dont il a été victime avec sa famille ce lundi près d'Aix-en-Provence. Des cambrioleurs cagoulés et armés se sont introduits à son domicile. Mauvaise nouvelle, ils n'ont pas piqué mon prochain scénario de film, a publié l'humoriste sur les réseaux sociaux. Et puis, Lancé Paris se partage les récompenses au trophée UNFP hier soir. Pour le Paris Saint-Germain, Ousmane Dembélé a été désigné meilleur joueur de la saison. Désiré Doué, meilleur espoir. Les Lensois, eux, actuels deuxième de Ligue 1, ont reçu le titre de meilleur entraîneur pour Pierre Sage et de meilleur gardien de but avec Romain Risser. Très bonne journée à tous.
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1: Bonjour à tous. Deux réunions de coordination interministérielle par jour, c'est ce qu'instaure Sébastien Lecornu pour suivre l'évolution de la situation liée à l'antivirus. Le Premier ministre a reçu des épidémiologistes ce lundi soir à Matignon. Il a aussi donné des nouvelles du seul cas détecté en France, une Française actuellement en soins intensifs dans un état stable. 22 personnes sont cas contact et placées en isolement. On rappelle que l'antivirus a touché un bateau de croisière dans l'Atlantique, tuant 3 passagers. Les évacuations de passagers qui sont d'ailleurs terminées depuis ce lundi soir. Les derniers occupants du navire ont quitté Tenerife par avion. À l'étranger, un cas positif d'antivirus a été détecté en Espagne. Aux Pays-Bas, des membres de personnel d'un hôpital ont été placés en quarantaine après une erreur de procédure dans le traitement d'un patient infecté. Dans le reste de l'actualité, Nicolas Sarkozy doit être déclaré coupable d'association de malfaiteurs. Ce sont les réquisitions du parquet au procès en appel du financement libyen de sa campagne de 2007. L'ancien président avait déjà été condamné pour ces faits en première instance à 5 ans de prison ferme. Le réquisitoire va se poursuivre jusqu'à mercredi avec les peines requises pour chacun des 10 accusés. Le projet de loi de lutte contre la fraude définitivement adopté ce lundi. Après un long parcours législatif, le Sénat a voté pour l'adoption du texte qui prévoit une série de mesures destinées à renforcer les contrôles des particuliers et des entreprises pour limiter les fraudes. Selon l'exécutif, ces mesures pourraient rapporter jusqu'à 1,5 milliards d'euros. Et puis, plus que quelques heures d'attente sur la croisette, le Festival de Cannes commence ce mardi. Pour cette 79e édition, 22 films sont en lice pour la Palme d'Or. Et ce soir, c'est le film hors compétition de Pierre Salvadori, La Vénus électrique, qui sera projeté en ouverture. Et puis, c'était ce lundi, la cérémonie des trophées UNFP qui récompense le football français. Ousmane Dembélé a été désigné meilleur joueur de la saison de Ligue 1 pour la deuxième année consécutive. Du côté des coachs, c'est Pierre Sage qui a été désigné meilleur entraîneur pour le RC Lens, actuel deuxième de Ligue 1. Très bonne journée à tous.
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1: Bonjour à tous. Tous les passagers du MV Ondius ont été évacués. Il restait encore hier soir une trentaine de personnes sur le bateau de croisière touché par un foyer d'antivirus, un syndrome qui a tué 3 passagers. On le rappelle, le dernier avion de rapatriement a quitté Tenerife en fin de soirée. En France, une passagère qui était à bord justement a été déclarée positive au antivirus. Elle est en soins intensifs dans un état stable selon Sébastien Lecornu, le Premier ministre qui a multiplié les rendez-vous hier avec d'autres ministres, mais aussi avec des épidémiologistes à Matignon. Il a décrété 2 réunions quotidiennes interministérielles pour suivre l'évolution de la situation sur le territoire. Aux Pays-Bas, une erreur de procédure dans le traitement d'un patient infecté par l'antivirus a provoqué la mise en quarantaine de plusieurs membres de personnel, une mesure de précaution pour au moins 6 semaines selon les autorités néerlandaises. Dans le reste de l'actualité, un homme mis en examen est écroué à Paris hier. Il s'agit d'un Tunisien de 26 ans, radicalisé, qui projetait une série d'attentats contre le musée du Louvre ainsi qu'une synagogue du 16e arrondissement. Il a été interpellé en fin de semaine dernière à son domicile dans les Hauts-de-France et présenté à un juge antiterroriste ce lundi. 2 morts, 6 blessés, dont 3 graves. Nouvel épisode de violence à Nice hier après-midi. Un homme à bord d'une voiture a ouvert le feu dans le quartier sensible des Moulins. Les victimes sont âgées de 23 à 57 ans selon le parquet. Le maire de Nice, Eric Ciotti, déplore une nouvelle fusillade terrifiante. Michael Youn réagit avec humour après le homejacking dont il a été victime avec sa famille ce lundi près d'Aix-en-Provence. Des cambrioleurs cagoulés et armés se sont introduits à son domicile. Mauvaise nouvelle, ils n'ont pas piqué mon prochain scénario de film, a publié l'humoriste sur les réseaux sociaux. Et puis Lens et Paris se partagent les récompenses au trophée UNFP hier soir. Pour le Paris Saint-Germain, Ousmane Dembélé a été désigné meilleur joueur de la saison. Désiré Doué, meilleur espoir. Les Lensois, eux, actuels deuxième de Ligue 1, ont reçu le titre de meilleur entraîneur pour Pierre Sage et de meilleur gardien de but avec Romain Risser. Très bonne journée à tous.
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0: La météo dans un instant sur Pyrénées FM, mais avant, l'actualité nationale et internationale avec vous, Clémence Lebarry, bonjour.
1: Bonjour à tous. Tous les cas contacts pour l'antivirus seront placés en quarantaine en milieu hospitalier. C'est l'annonce hier sur X du Premier ministre Sébastien Lecornu. Il précise également que les personnes qui ont partagé un vol avec un malade font bien l'objet d'un processus d'isolement renforcé en milieu hospitalier. Et parmi les 5 Français à un rapatrié du navire, la femme testée positive est en réanimation dans un état stable. En parallèle, tous les passagers ont pu quitter le MV Ondius. Le navire de croisière a quitté dans la foulée l'île espagnole de Tenerife dans les Canaries en direction des Pays-Bas. Aux Pays-Bas, où des membres du personnel d'un hôpital ont été placés en quarantaine après une erreur de procédure dans le traitement d'un patient infecté. Le cessez-le-feu entre l'Iran et les États-Unis est sous assistance respiratoire. Les mots hier de Donald Trump, alors que les deux camps ont échoué à conclure un accord pour mettre fin à la guerre. Téhéran, de son côté, a réagi. Le principal négociateur iranien affirme de son côté que l'Iran était prêt à donner une leçon en cas d'agression. Le Sénat n'arrive toujours pas à se mettre d'accord sur la proposition de loi sur la fin de vie. Les élus ont rejeté hier soir l'article 2 du texte qui crée un droit à l'aide à mourir, article qui définit les contours de la future procédure. En parallèle, le Parlement a définitivement adopté la proposition de loi renforçant l'accès aux soins palliatifs. Nicolas Sarkozy doit être déclaré coupable d'association de malfaiteurs. Les réquisitions du parquet hier au procès en appel du financement libyen de sa campagne de 2007. L'ancien président avait déjà été condamné pour ces faits en première instance à 5 ans de prison ferme. Le réquisitoire va se poursuivre jusqu'à mercredi. Et puis, elle récompense le meilleur du football français. La cérémonie des trophées de l'UNFP, c'était hier soir. Ousmane Dembélé a été désigné meilleur joueur de la saison de Ligue 1. C'est la deuxième année consécutive qu'il reçoit cette récompense. Et puis, du côté des coachs, c'est Pierre Sage qui a reçu le trophée du meilleur entraîneur. Il s'agit de l'entraîneur du Racing Club de Lens. C'est l'actuel club deuxième de Ligue 1. Excellent début de journée à tous.
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0: Et on passe à votre météo du jour. À nouveau, des orages qui risquent d'éclater aujourd'hui, surtout cet après-midi près des reliefs. Ce matin, le ciel reste variable avec déjà un risque de coup de tonnerre par endroit. Côté température, au réveil, il fera 13 degrés à Bayonne, 11 à Pamiers et Toulouse. Et puis pour cet après-midi, comptez au maximum de la journée 19 degrés à Bellepêche, 17 à Saint-Gaudens et 16 degrés à Tarascon-sur-Ariège.
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0: Bonjour, bonjour, très heureuse de me réveiller avec vous pour cette matinale. Et oui, c'est Valérie aujourd'hui. Vous retrouverez Marc tout à l'heure pour une émission exceptionnelle en direct de Prades avec notre journaliste Claire Vivapro. Mais avant cela, on va être ensemble jusqu'à 9h et passer, j'en suis convaincue, un super moment. Dans cette émission, comme à chaque fois, on n'y dérogera pas. Vous aurez votre petit agenda. On aura également l'info de Claire Vivapro. Vous savez, son petit clin d'œil côté Cerdagne. On aura également l'infosport avec notre journaliste et puis toujours des idées sorties sans oublier le jeu, hein. On va jouer ensemble tout à l'heure, mais ça je vous en reparlerai. Avant cela, on va démarrer en musique avec un titre mais que j'aime beaucoup, c'est très bien pour se réveiller tout en douceur, c'est Shaggy, It Wasn't Me sur Pyrénées FM et juste après l'agenda.

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1: Et on prend la route de Camon en Ariège pour l'un des plus beaux villages de France. Pour la 23e fête des roses, le village de Camon vous attend le 17 mai dès 9h. Marché de producteurs locaux, balade commentée dans les collines, visite du patrimoine, le tout au cœur d'un village entouré de 400 rosiers en fleurs. L'après-midi, place à la musique avec des concerts dans le cloître. Concert gratuit à 16h30 pour une ambiance festive. Restauration, buvette, crêpes, tout est prévu pour profiter de la journée. Un rendez-vous fleuri, gourmand et convivial à ne pas manquer. Et enfin, ambiance festive garantie dans l'Aude, rendez-vous les 12 et 13 juin à Montréal pour le festival Bandas en Malpère. Le vendredi, dès 19h, place au Bandas, ouverture des bodegas et soirée festive jusqu'à tard dans la nuit. Le samedi, alors là, ça démarre dès 8h30 avec l'accueil des fanfares, puis concerts, animations et concours tout au long de la journée avant la remise des prix dans la nuit. Au total, des centaines de musiciens, des milliers de festivaliers et une ambiance 100% sud-ouest. 2 jours de musique, de fêtes et de convivialité à ne pas manquer.

0: Soleil des Pyrénées, vous êtes bien sûr Pyrénées FM et c'était Christophe Maé à l'instant avec le titre « On s'attache ». 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À suivre, Claire Viva Pro et son info du mardi et puis on aura l'actualité nationale et internationale avec Clémence Lobary sur Pyrénées FM.
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2: À Font-Romeu, au Deiovia, une cérémonie organisée à la brigade de gendarmerie a mis en lumière les liens entre élus et forces de l'ordre en territoire de montagne. Le maire de la commune, Alain Luneau, a reçu un diplôme symbolique remis en la présence des responsables locaux de la gendarmerie. Cette distinction salue la coopération entretenue depuis plusieurs années entre la municipalité et les gendarmes, dans un contexte où la proximité est jugée essentielle pour la sécurité et la vie locale en Cerdagne-Cap-Cir. Les intervenants ont rappelé le rôle de ces échanges réguliers entre institutions et population. La cérémonie s'est conclue sur la reconnaissance du travail conjoint mené sur ce territoire. Dans les Pyrénées catalanes, sinon, un projet inédit vient de franchir une étape clé avec le lancement des travaux de l'Université de Cerdagne, réunie à Puy-Cerda. Acteurs français et espagnols ont posé les bases d'une coopération transfrontalière centrée sur l'éducation, la formation et le développement local. L'initiative s'appuie sur trois axes. Un campus numérique accessible dès 16 ans, une école dédiée au vivre ensemble, à la coopération et une université populaire tournée vers l'enseignement supérieur. Objectif, créer un modèle éducatif sans frontières entre les deux versants de la Cerdagne. Trois premiers modules pilotes vont être testés pour concrétiser ces ambitions. Et puis enfin, on part en balade à 2000 mètres d'altitude au lac des Bouillouses, qui est un écrin naturel unique au cœur du parc naturel régional des Pyrénées catalanes. Truites fario, tétras lyre, marmottes et parfois même des aigles royaux peuplent ses rives, tandis que les troupeaux de moutons entretiennent les prairies d'altitude. Des associations locales organisent régulièrement des balades guidées pour sensibiliser les randonneurs à la fragilité de cet écosystème, tout en expliquant le rôle des zones humides dans la régulation de l'eau et la préservation de la faune. Et enfin, les panoramas offrent aussi un spectacle saisissant avec vue sur les sommets environnants et la richesse floristique des estives pour cet été. C'est la fin de cette édition. Merci de l'avoir suivi. Restez à notre écoute ici, dans les Pyrénées-Orientales.

0: Et après Lewis Capaldi, retour de l'actualité nationale et internationale avec Clémence Lobary sur Pyrénées FM.
1: Bonjour à tous. Tous les cas contacts pour l'antivirus seront placés en quarantaine en milieu hospitalier. C'est l'annonce hier sur X du Premier ministre Sébastien Lecornu. Il précise également que les personnes qui ont partagé un vol avec un malade font bien l'objet d'un processus d'isolement renforcé en milieu hospitalier. Et parmi les 5 Français à un rapatrié du navire, la femme testée positive est en réanimation dans un état stable. En parallèle, tous les passagers ont pu quitter le MV Ondius. Le navire de croisière a quitté dans la foulée l'île espagnole de Tenerife dans les Canaries en direction des Pays-Bas. Aux Pays-Bas, où des membres du personnel d'un hôpital ont été placés en quarantaine après une erreur de procédure dans le traitement d'un patient infecté. Le cessez-le-feu entre l'Iran et les États-Unis est sous assistance respiratoire. Les mots hier de Donald Trump, alors que les deux camps ont échoué à conclure un accord pour mettre fin à la guerre. Téhéran, de son côté, a réagi. Le principal négociateur iranien affirme de son côté que l'Iran était prêt à donner une leçon en cas d'agression. Le Sénat n'arrive toujours pas à se mettre d'accord sur la proposition de loi sur la fin de vie. Les élus ont rejeté hier soir l'article 2 du texte qui crée un droit à l'aide à mourir, article qui définit les contours de la future procédure. En parallèle, le Parlement a définitivement adopté la proposition de loi renforçant l'accès aux soins palliatifs. Nicolas Sarkozy doit être déclaré coupable d'association de malfaiteurs. Les réquisitions du parquet hier au procès en appel du financement libyen de sa campagne de 2007. L'ancien président avait déjà été condamné pour ces faits en première instance à 5 ans de prison ferme. Le réquisitoire va se poursuivre jusqu'à mercredi. Et puis, elle récompense le meilleur du football français. La cérémonie des trophées de l'UNFP, c'était hier soir. Ousmane Dembélé a été désigné meilleur joueur de la saison de Ligue 1. C'est la deuxième année consécutive qu'il reçoit cette récompense. Et puis, du côté des coachs, c'est Pierre Sage qui a reçu le trophée du meilleur entraîneur. Il s'agit de l'entraîneur du Racing Club de Lens. C'est l'actuel club deuxième de Ligue 1. Excellent début de journée à tous.
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0: Il est temps pour nous de jeter un petit coup d'œil sur la météo. On garde une météo instable aujourd'hui sur l'ensemble de nos Pyrénées. La matinée débute sous un ciel partagé entre nuages et éclaircies avec déjà quelques grondements possibles localement. Mais c'est surtout dans l'après-midi que les orages pourront se développer près des reliefs. Côté température ce matin, il va faire 13 degrés à Bayonne, 11 à Pamiers, Toulouse et Quillan. Et pour les maximales cet après-midi, il fera 17 degrés à Saint-Gaudens, 16 à Tarascon-sur-Ariège et 19 à Bellepêche.
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0: Oui, oui, oui, vous êtes toujours dans le réveil des Pyrénées. Je vais essayer de ne pas me tromper parce qu'une fois sur deux, je dis au cœur des Pyrénées. Non, dans au cœur des Pyrénées, exceptionnellement. Tout à l'heure, vous retrouverez Marc à partir de 9h. Il sera en direct de Prades avec notre journaliste Claire Vie pour une émission de folie, une émission exceptionnelle. Avant cela, on va écouter la musique et puis on fera, vous savez quoi, un petit point sur l'actualité sportive. Important de se tenir au courant. Ce sera juste après ça, Mylène Farmer, oui, mais non, sur Pyrénées FM.

0: Merci de vous réveiller avec Pyrénées FM. C'était Miley Cyrus avec le titre Flowers. Allez, à présent, il est temps de parler sport avec vous, Louis Crépeau sur Pyrénées FM. Bonjour.
1: Bonjour, bonjour à tous. C'est les récompenses du foot français partagées entre les deux leaders de la Ligue 1. Le retour toujours difficile de la numéro 1 française du tennis. Et puis c'est reparti pour le Giro. C'est l'actu sport du jour. Et d'abord, le gratin du foot français réuni au Palais Brongniart à Paris. La cérémonie des trophées UNFP avait lieu hier soir à quelques jours de la clôture de la saison. Encore une fois, le PSG domine le palmarès. Désiré Doué conserve son titre de meilleur espoir. Ousmane Dembélé lui remporte le prix du plus beau but. Mais lui aussi conserve également son titre de meilleur joueur reçu l'an dernier. Une reconnaissance individuelle mais aussi collective pour le Ballon d'Or parisien. Écoutez.
2: Ça fait plaisir, c'est un titre individuel, mais tous les trophées que j'ai gagnés, c'est grâce à toute cette équipe, à ce staff et à tout le club du Paris Saint-Germain. Là, j'ai des coéquipiers exceptionnels. Je pense qu'il y en a 3 ou 4 dans l'équipe qui peuvent gagner ce genre de trophée. Et puis voilà, on va rester concentré parce qu'il y a des échéances qui vont arriver. La première étape qui est la finale de la Ligue des Champions et la deuxième étape... Bien évidemment, avec l'équipe de France, c'est pas tous les jours jouer une Coupe du Monde et on va essayer d'aller au bout parce que on a gagné ce genre de trophée, c'est exceptionnel.
1: Et le RC Lens est également à l'honneur après sa très belle saison avec le prix de meilleur gardien pour Robin Risser et de meilleur entraîneur pour Pierre Sage. Notez également que chez les femmes, Melchie Dumornay de l'OL est élue meilleure joueuse. Un mot de basket et ouf de soulagement pour Victor Wembanyama, le français ne sera pas suspendu par la NBA après son exclusion au match 4 contre Minnesota pour un coup de coude volontaire. Les Spurs retrouveront donc avec Wemby les Timberwolves la nuit prochaine pour le match 5. Le tennis, ça ne va pas mieux pour Loïs Boisson, la numéro 1 française, est éliminée dès le premier tour du tournoi de Parme par la 125e joueuse mondiale. Une troisième défaite en autant de rencontres depuis son retour de blessure qui inquiète à moins de 2 semaines du début de Roland-Garros. Et puis le cyclisme, après une petite pause hier, le Tour d'Italie repart aujourd'hui, la 4e étape au cœur de la Calabre, dans le sud de la péninsule. 138 km au programme. Voilà pour l'actu sport, je vous souhaite une très belle journée.
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5: Choisissez un travail que vous aimez et vous n'aurez pas à travailler un seul jour de votre vie. Confucius.
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0: Oh là là, mais quel duo incroyable, Jean-Baptiste Guégan et Chimène Badi. Est-ce que ça vaut la peine en tout cas de les écouter? Ça vaut vraiment la peine. Vous êtes dans le Réveil des Pyrénées et ensemble, on va partir à Tarbes à présent, puisque Tarbes met la nature à l'honneur en ce moment. C'est depuis le 4 mai jusqu'au 5 juin. C'est la maison de ma région qui propose un mois entier, mais alors vraiment entier, hein, dédié à la biodiversité avec des animations gratuites et surtout ouvertes à tous. Au programme, il y a des expositions, des projections, des sorties nature, mais aussi des ateliers, des conférences autour du climat et de la faune pyrénéenne avec des spécialistes comme Météo France ou encore le CPIE 65. Alors, c'est vraiment le but hein, de mieux comprendre notre environnement et surtout donner envie de le protéger. Un rendez-vous nature à ne pas manquer. Et nous, bien sûr, on vous tiendra informés sur les petites avancées de ce mois dédié à la biodiversité. Allez, on poursuit en musique avec un titre, mais vous avez forcément dansé sur Shame on You. Ophélie Winter à suivre juste après ça sur Pyrénées FM.
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1: Il est 7h sur Pyrénées FM.
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1: Allez, c'est l'heure de votre point route sur Pyrénées FM et toujours ce radar au niveau des Bacarelles, Sainte-Gabelle, restez vigilants. À Mazères, en revanche, ça circule normalement pour le moment. On rappelle aussi ces travaux à Hauterive sur la D820 dans la traversée vers le Vernet, un chantier qui s'installe dans la durée. Donc, des ralentissements possibles à tout moment. Attention également au radar entre Selles et Nalzin. Et comme chaque jour, on lève le pied en arrivant dans l'agglomération toulousaine. Même chose si vous prenez la direction de Carcassonne. Bonne route avec Pyrénées FM. Mais restez prudent.
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1: Allez, place à l'actualité nationale et internationale avec notre journaliste Clémence Lobary sur Pyrénées FM. C'est à vous Clémence.
4: Bonjour à tous. La France durcit son protocole sanitaire face à l'antivirus. Sébastien Lecornu a ainsi annoncé sur X que tous les cas contacts seraient désormais placés en quarantaine en milieu hospitalier. Pour l'instant, 22 personnes sont concernées. Il s'agit de celles qui ont partagé un vol avec un malade. Et parmi les 5 Français rapatriés du navire, la femme testée positive est en réanimation dans un état stable. Enfin, le Premier ministre instaure 2 réunions de coordination interministérielle par jour. En parallèle, les 2 derniers vols d'évacuation du MV Ondus ont atterri aux Pays-Bas. Ils transportaient 28 personnes au total, selon le ministre néerlandais des Affaires étrangères. Aux Pays-Bas, où des membres du personnel d'un hôpital ont été placés en quarantaine après une erreur de procédure dans le traitement d'un patient infecté. Nouveau coup de pouce du gouvernement face à la hausse des prix du pétrole. Le prêt flash carburant créé début avril va ainsi être élargi au BTP. Une aide présentée hier sur France 5 par le ministre de l'économie Roland Lescure. Les cours des matériaux utilisés dans la construction ont en effet fortement augmenté, en cause notamment les produits isolants issus du pétrole. Dans les prochains jours, les TPE, PME, artisans du secteur du bâtiment pourront ainsi faire la demande d'un prêt sur la plateforme BPI France. Un homme de 27 ans aurait projeté une série d'attentats en région parisienne. Il a été mis en examen et placé en détention provisoire hier. Il est soupçonné d'avoir voulu attaquer la communauté juive dans le 16e arrondissement ou encore de faire exploser le musée du Louvre. Des projets jugés sérieux par les enquêteurs. Le suspect, lui, nie les faits. 23 milliards d'euros d'investissement en Afrique, c'est l'annonce hier d'Emmanuel Macron depuis Nairobi au Kenya dans le cadre du sommet Afrique-France. Ce sommet intitulé Africa Forward est organisé pour la première fois dans un pays anglophone. Les principaux secteurs concernés par ces annonces, la transition énergétique, le numérique ou encore l'agriculture. Et puis c'est parti sur la croisette. Le Festival de Cannes commence aujourd'hui. Pour cette 79e édition, 22 films sont en lice pour la Palme d'Or. Et ce soir, c'est le film hors compétition de Pierre Salvadori, La Vénus électrique, qui sera projeté en ouverture. Excellent début de journée à tous.
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1: Et on passe à votre météo du jour. À nouveau, des orages qui risquent d'éclater aujourd'hui, surtout cet après-midi près des reliefs. Ce matin, le ciel reste variable avec déjà un risque de coup de tonnerre par endroit. Côté température, au réveil, il fera 13 degrés à Bayonne, 11 à Pamiers et Toulouse. Et puis pour cet après-midi, comptez au maximum de la journée, 19 degrés à Belpech, 17 à Saint-Gaudens et 16 degrés à Tarascon-sur-Ariège.
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1: Et oui, oui, on se réveille ensemble. Alors, pour celles et ceux qui ne sont pas habitués à entendre ma voix à cette heure-là, je vous rappelle, c'est Valérie. On est ensemble aujourd'hui jusqu'à 9h parce que, eh bien, ce petit vénard de Marc est aujourd'hui en extérieur. Oui, vous allez pouvoir partir à sa rencontre d'ailleurs. Il est à Prades en direct pour vous faire vivre une émission juste exceptionnelle. Ça sera à partir de 9h jusqu'à midi. À ses côtés, il y aura notre journaliste Claire Vapro, mais également notre technicien Marco. Je leur fais de gros bisous. Ils sont en train de s'installer. N'hésitez pas à leur faire un petit coucou, à aller les voir. Ils en seront ravis. Bon, nous, en attendant, on va passer une belle émission ensemble. Ah, si, je vous le promets. On a plein de choses à découvrir, notamment l'agenda pour celles et ceux qui, en ce long week-end qui pointe encore le bout de son nez, ont envie de sortir, découvrir de nouvelles choses. Eh bien, un agenda sera là pour vous proposer plein d'idées sorties. Mais c'est en musique que nous allons démarrer avec Ahom et le titre Seul à Seul sur Pyrénées FM. Bon réveil à tous!

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1: Et on prend la route de Camon en Ariège pour l'un des plus beaux villages de France. Pour la 23e fête des roses, le village de Camon vous attend le 17 mai dès 9h. Marché de producteurs locaux, balade commentée dans les collines, visite du patrimoine, le tout au cœur d'un village entouré de 400 rosiers en fleurs. L'après-midi, place à la musique avec des concerts dans le cloître. Concert gratuit à 16h30 pour une ambiance festive. Restauration, buvette, crêpes, tout est prévu pour profiter de la journée. Un rendez-vous fleuri, gourmand et convivial à ne pas manquer. Et enfin, ambiance festive garantie dans l'Aude. Rendez-vous les 12 et 13 juin à Montréal pour le festival Bandas en Malpère. Le vendredi, dès 19h, place au Bandas, ouverture des bodegas et soirée festive jusqu'à tard dans la nuit. Le samedi, alors là, ça démarre dès 8h30 avec l'accueil des fanfares, puis concerts, animations et concours tout au long de la journée avant la remise des prix dans la nuit. Au total, des centaines de musiciens, des milliers de festivaliers et une ambiance 100% sud-ouest. 2 jours de musique, de fêtes et de convivialité à ne pas manquer.

0: On est avec le titre Havana dans Cœur des Pyrénées sur Pyrénées FM et ça fait du bien. Vous savez, pour se réveiller tout en douceur comme ça sur Pyrénées FM, je trouve que c'est un bon démarrage. 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Ah mais oui, attendez-vous pas parce que Marc est à Prades aujourd'hui que nous n'allons pas jouer. Si. On jouera ensemble, allez, vers 8h40. Je vais pas vous réveiller trop. Pour celles et ceux qui sont encore en train de peut-être traîner au lit. Alors je sais, il y en a qui vont travailler, mais je sais qu'il y en a d'autres. Ben voilà, qui traînouille. Donc, on jouera ensemble à 8h40, vers 8h40. Le principe est simple. Vous envoyez tout de suite le mot relax par SMS au 7 14 15 et vous allez faire tourner la roue du printemps. 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Donc, n'hésitez pas, ce sera tout à l'heure à 8h40. À suivre, on aura l'actualité nationale et internationale. On aura également le Zoom de René Girma, l'inforoute pour voir comment ça circule. Et puis, côté musique, Vianney et les Rita Mitsuko sur Pyrénées FM. Ah ben oui, on est bien ensemble. Mais attention, hein, jusqu'à 9h aujourd'hui sur Pyrénées FM.
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0: Vianney, Zazie, comment on fait dans le réveil des Pyrénées sur Pyrénées FM? Écoutez, on fait tout tranquille, tranquillement. On est ensemble aujourd'hui jusqu'à 9h, puisque je vous le rappelle, hein, mes petits camarades, à savoir Clairvie, Marc et Marco, le technicien, seront tout à l'heure en direct de Prades, en direct place de la République. Donc n'hésitez pas, là ils sont en train de s'installer, mais n'hésitez pas à aller leur faire un petit coucou, c'est le marché. Ils vont vraiment vous faire passer une très très belle émission. Et j'en profite d'ailleurs pour rebondir sur Dame Clairvie, notre journaliste, parce que cette semaine, elle vous propose un nouveau podcast des Sentinelles des Pyrénées. Vous partez avec elle aux côtés de Patrice et Jérémy, les co-réalisateurs du film Le Cœur de la Montagne. 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C'est des mois de repérage, on s'en rend vraiment pas compte, mais c'est un travail d'observation qui est juste incroyable. Et l'objectif, c'est vraiment de filmer la montagne dans le respect total du vivant. Alors, il faut savoir que le projet est actuellement en financement participatif, avec encore quelques jours pour participer. Si vous avez envie de mettre une petite pierre à l'édifice, vous allez sur le site www.ulule.com/le-coeur-de-la-montagne. Des extraits, vous le savez, hein, vous sont proposés cette semaine. Le prochain, ce sera demain vers 13h30 sur Pyrénées FM. Et puis l'intégralité du podcast sera à retrouver dimanche à partir de midi. 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Le message est passé. Écoutez, maintenant, il est temps pour nous d'aller faire un petit tour sur nos routes pour voir comment ça circule.
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0: Et allez, on va faire un point circulation à présent sur Pyrénées FM. Vigilance tout d'abord, côté contrôle, avec toujours ce radar entre les cabanes et Albiès, ainsi que celui entre Bourg-Madame et Sainte-Léocadie à Sayagouze. La circulation est fluide pour le moment. Du côté de Carcassonne, bonne nouvelle, hein, je vous le rappelle, le pont de l'Orbiel a bien rouvert. À la circulation, elle se fait normalement dans les deux sens. Et puis n'oubliez pas, le tunnel de Foix referme cette semaine. Il a bien rouvert ce matin, mais il refermera ce soir vers 20h30 pour des travaux de maintenance. Pensez donc à anticiper vos déplacements et à emprunter les déviations prévues. Bonne route avec Pyrénées FM et restez vigilants.
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0: Et il est temps pour nous de retrouver René Girma. C'est l'heure du Zoom sur Pyrénées FM.
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4: Voici qui devrait intéresser les agriculteurs alors que l'on connaît les difficultés que vivent pas mal d'exploitations. On peut louer sa voiture, à la campagne on peut louer son tracteur. Voici qu'une société qui s'appelle Bovicash développe le leasing bovin, louer des vaches avec option d'achat. Pour 15 à 20 euros par mois et par tête, l'éleveur pourra agrandir son cheptel avec des animaux qu'il pourra acquérir en fin de contrat s'il le désire. Un peu de patience, c'est pour cet automne que ce service sera proposé en leasing aux 48 000 éleveurs bovins et de vaches à viande en France. L'éleveur s'engage sur une durée de 6, 12 ou 24 mois, le temps d'engraisser les animaux pour les préparer à l'exportation ou à la reproduction. Une petite page, hélas, vie quotidienne. Dans le département de l'Aude et ailleurs, les vols de carburant se multiplient. Le gazole est devenu une denrée précieuse et on va désormais le chercher jusque dans les réservoirs des véhicules. Beaucoup de chefs d'entreprise doivent composer avec une recrudescence de siphonnage. Ces dernières semaines, les faits se sont multipliés dans la région et les autorités appellent à la vigilance. Dernier exemple, un simple contrôle routier à Carcassonne a relevé un trafic de carburant insoupçonné, 8 bidons pleins et une pompe manuelle ont été saisis, 160 litres de diesel ont été volés à une société de transport. Et puis une belle histoire pyrénéenne, une belle reconnaissance pour Font-Romeu et les Pyrénées. Alain Luneau, le maire de Font-Romeu, a été élu vice-président représentant les Pyrénées au sein de l'Association nationale des maires des stations de montagne. C'est une reconnaissance de l'engagement pour le développement, l'attractivité, l'avenir des territoires territoires de montagne pour Alain Luneau, responsabilité importante pour porter la voix des Pyrénées françaises à l'échelle nationale.
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0: Allez, place à l'actualité à présent avec notre journaliste Clémence Lobary sur Pyrénées FM.
6: Bonjour à tous. La France durcit son protocole sanitaire face à l'antivirus. Sébastien Lecornu a ainsi annoncé sur X que tous les cas contacts seraient désormais placés en quarantaine en milieu hospitalier. Pour l'instant, 22 personnes sont concernées. Il s'agit de celles qui ont partagé un vol avec un malade. Et parmi les 5 Français rapatriés du navire, la femme testée positive est en réanimation dans un état stable. Enfin, le Premier ministre instaure 2 réunions de coordination interministérielle par jour. En parallèle, les 2 derniers vols d'évacuation du MV Ondu ont atterri aux Pays-Bas. Ils transportaient 28 personnes au total, selon le ministre néerlandais des Affaires étrangères. Aux Pays-Bas, où des membres du personnel d'un hôpital ont été placés en quarantaine après une erreur de procédure dans le traitement d'un patient infecté. Nouveau coup de pouce du gouvernement face à la hausse des prix du pétrole. Le prêt flash carburant créé début avril va ainsi être élargi au BTP. Une aide présentée hier sur France 5 par le ministre de l'économie Roland Lescure. Les cours des matériaux utilisés dans la construction ont en effet fortement augmenté, en cause notamment les produits isolants issus du pétrole. Dans les prochains jours, les TPE, PME, artisans du secteur du bâtiment pourront ainsi faire la demande d'un prêt sur la plateforme BPI France. Un homme de 27 ans aurait projeté une série d'attentats en région parisienne. Il a été mis en examen et placé en détention provisoire hier. Il est soupçonné d'avoir voulu attaquer la communauté juive dans le 16e arrondissement ou encore de faire exploser le musée du Louvre. Des projets jugés sérieux par les enquêteurs. Le suspect, lui, nie les faits. 23 milliards d'euros d'investissement en Afrique, c'est l'annonce hier d'Emmanuel Macron depuis Nairobi au Kenya dans le cadre du sommet Afrique-France. Ce sommet intitulé Africa Forward est organisé pour la première fois dans un pays anglophone. Les principaux secteurs concernés par ces annonces, la transition énergétique, le numérique ou encore l'agriculture. Et puis c'est parti sur la croisette. Le Festival de Cannes commence aujourd'hui. Pour cette 79e édition, 22 films sont en lice pour la Palme d'Or. Et ce soir, c'est le film hors compétition de Pierre Salvadori, La Vénus électrique, qui sera projeté en ouverture. Excellent début de journée à tous.
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0: Il est temps pour nous de jeter un petit coup d'œil sur la météo. On garde une météo instable aujourd'hui sur l'ensemble de nos Pyrénées. La matinée débute sous un ciel partagé entre nuages et éclaircies avec déjà quelques grondements possibles localement. Mais c'est surtout dans l'après-midi que les orages pourront se développer près des reliefs. Côté température ce matin, il va faire 13 degrés à Bayonne, 11 à Pamiers, Toulouse et Quillan. Et pour les maximales cet après-midi, il fera 17 degrés à Saint-Gaudens, 16 à Tarascon-sur-Ariège et 19 à Bellepêche.
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0: Ah mais je sais pourquoi Marc fait tout le temps hi-ha, youhou, ok, ça y est, j'ai compris. C'est le jingle qui le rend comme ça. Bon, en tout cas, moi, je suis ravie d'être avec vous aujourd'hui pour cette matinale. On est ensemble jusqu'à 9h, puisque à partir de 9h, Marc et Claire Vie prendront le relais pour une émission spéciale en direct de Prades, place de la République. Donc n'hésitez pas à aller leur faire un petit coucou. Deuxième message à passer, les amis, c'est qu'on va jouer tout à l'heure à 8h40. Donc vite, vous pouvez encore envoyer le mot relax au 7 14 15 et vous ferez à tourner avec moi tout à l'heure la roue du printemps afin peut-être de remporter vendredi un séjour pour deux au Vieux Logis Bétaram. 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Allez, nous, on poursuit en musique avec U2 et Desire sur Pyrénées FM. On est ensemble, je vous le rappelle, jusqu'à 9h aujourd'hui dans le Réveil des Pyrénées.

0: Ah, le petit harmonica. Pas mal, hein, quand même. Hein? Ah ouais, ça c'est très très chouette. You Too, Desire, dans le réveil des Pyrénées. Jusqu'à la fin, sur Pyrénées FM. C'est vrai que c'est bon, hein, le son comme ça. Bon, ce qui est chouette aussi, c'est que là, tout de suite, les amis, vous allez savoir ce que vous réservent les astres, puisque c'est l'heure de retrouver Clara. Elle est en plateau, elle vient de nous rejoindre. On passe à l'horoscope sans plus attendre sur Pyrénées FM.
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2: Bélier, si vous voulez maigrir, vous devez alléger votre alimentation.
3: Taureau, Mars vous dynamise, vous vaquez à vos occupations avec entrain.
4: Gémeaux, avis aux célibataires,
5: Vénus, planète de l'amour, vous invite à la rencontre.
6: Cancer, soyez aux aguets, vous avez toutes les chances de croiser l'élu de votre cœur au cours d'une de vos sorties.
7: Lion, faites des relations publiques, mettez votre timidité de côté, vos efforts porteront leurs fruits, soyez-en sûrs.
8: Vierge, comme vous êtes perfectionniste, vous voulez contrôler la situation dans les moindres détails.
9: Balance, votre conscience professionnelle vous honore, vous vous êtes fixé un but que vous voulez atteindre coûte que coûte.
10: Scorpion, si vous avez des tractations financières en cours, patientez encore, la semaine prochaine sera plus favorable à vos plans.
11: Sagittaire, un regain de nervosité vous guette, ne vous mettez pas au défi de surmonter tous les challenges.
12: Capricorne, soyez vigilant, les apparences sont parfois trompeuses et les bonnes affaires que l'on vous propose, pas si faramineuses que cela.
13: Verseau, vous êtes en quête d'harmonie et d'équilibre dans votre relation conjugale, mais vous ne pouvez pas résister à la tentation.
14: Poisson, vous voulez goûter au plaisir de la vie.
15: Si vous donnez un coup de canif dans le contrat, vous devrez trouver un alibi qui tienne la route.
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1: Alain Bachung, Osez Joséphine dans le réveil des Pyrénées sur Pyrénées FM. Est-ce que ça fait pas du bien le matin d'écouter un petit Alain Bachung comme ça? Écoutez, bien sûr que si, ça fait du bien. En tout cas, écoutez, nous, on va poursuivre sans plus attendre avec notre journaliste Claire Vivapro, puisque c'est l'heure de l'info en plus sur Pyrénées FM.
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3: L'eau devient-elle le nouveau combat du siècle dans les Pyrénées-Orientales? C'est en tout cas le message que vient porter Carole Delga. Dès aujourd'hui, à Argelès, la présidente de région Occitanie se rend sur un chantier devenu hautement symbolique, celui de la réutilisation des eaux usées traitées. Un projet encore rare en France, mais qui pourrait bien devenir indispensable dans un département frappé de plein fouet par la sécheresse. Sur la station d'épuration d'Argelès, les eaux usées ne partiront plus simplement à la mer. Une fois traitées, elles seront réutilisées pour irriguer près de 700 hectares de terres agricoles. Un changement de logique complet. Au lieu de puiser toujours plus dans les nappes et les rivières déjà fragiles, on recycle une ressource déjà disponible. Et les chiffres donnent la mesure du projet. 1,3 million de mètres cubes d'eau réutilisés chaque année grâce à plusieurs kilomètres de canalisation. Coût total du projet, plus de 13 millions d'euros, dont 3,4 millions financés par la région et l'Europe. Derrière cette visite aujourd'hui, il y a aussi une urgence politique et économique. Dans les Pyrénées-Orientales, les épisodes de sécheresse se répètent, les restrictions d'eau deviennent habituelles et les agriculteurs voient leur activité menacée. La question n'est plus seulement environnementale, elle touche directement l'alimentation, l'économie locale et l'avenir du territoire. Après cette visite, Carole Delga réunira les acteurs catalans de l'eau pour faire le point sur les grands projets hydrauliques en cours. Objectif, accélérer les infrastructures capables de sécuriser l'approvisionnement en eau. Réduction des fuites dans les réseaux, stockage, transfert hydraulique, optimisation des usages, toutes les pistes sont désormais sur la table. Longtemps perçue comme acquise, l'eau devient une ressource stratégique et à Argelès-sur-Mer, c'est peut-être un aperçu de ce que devront devenir demain de nombreux territoires méditerranéens. Des territoires où chaque goutte d'eau compte.
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1: Vous nous écoutez de l'Atlantique à la Méditerranée, il est 8h sur Pyrénées FM.
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1: Allez, c'est l'heure de votre point route sur Pyrénées FM et toujours ce radar au niveau des Bacarelles, Sainte-Gabelle, restez vigilants. À Mazères, en revanche, ça circule normalement pour le moment. On rappelle aussi ces travaux à Hauterive sur la D820 dans la traversée vers le Vernet, un chantier qui s'installe dans la durée. Donc, des ralentissements possibles à tout moment. Attention également au radar entre Selles et Nalzin. Et comme chaque jour, on lève le pied en arrivant dans l'agglomération toulousaine. Même chose si vous prenez la direction de Carcassonne. Bonne route avec Pyrénées FM. Mais restez prudent.
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1: Le point météo dans un instant, la musique reviendra avec Imagine Dragons, mais avant l'essentiel de l'information nationale et internationale avec vous Clémence Lobary.
4: Bonjour à tous. La France met en place un des protocoles sanitaires les plus stricts d'Europe face à l'antivirus. Face au risque de propagation, le gouvernement a instauré des règles renforcées pour les passagers du MV Ondus et les individus ayant été en contact avec des personnes infectées par la maladie. Ainsi, tous les cas contacts sont placés en quarantaine en milieu hospitalier. Pour l'instant, 22 personnes sont concernées. En parallèle, la passagère française diagnostiquée positive est toujours dans un état grave mais stable. Elle se trouvait hier soir en réanimation. En attendant, les évacuation des passagers du MV Ondus aux Canaries ont pris fin hier soir. Le navire de croisière a quitté dans la foulée l'île espagnole de Tenerife dans les Canaries en direction des Pays-Bas. Donald Trump envisage de relancer une opération de protection des navires dans le détroit d'Ormuz. Une déclaration alors que les négociations entre l'Iran et les États-Unis sont au point mort. Le principal négociateur iranien affirme de son côté que l'Iran était prêt à donner une leçon en cas d'agression. En attendant, les cours du pétrole repartent à la hausse. Le prix du baril de Brent atteint ainsi plus de 105 $. En France, Nicolas Sarkozy s'est rendu coupable d'association de malfaiteurs. Ce sont les réquisitions hier du parquet général au procès en appel du financement libyen de sa campagne de 2007. Le parquet a demandé la condamnation de l'ancien président. Déjà en première instance, il a écopé de 5 ans de prison ferme pour association de malfaiteurs. Une fusillade à Nice. Celle-là a éclaté hier après-midi dans le quartier sensible des Moulins. 2 personnes ont été tuées, 6 autres ont été blessées, dont 3 sont dans un état grave. Ce drame intervient alors que les tensions sont fortes depuis plusieurs jours dans la ville. Des tensions liées au trafic de stupéfiants, semble-t-il. Et puis on termine avec un mot de sport et elle récompense le meilleur du football français. La cérémonie des trophées de l'UNFP, c'était hier soir. Ousmane Dembélé, sans surprise, a été désigné meilleur joueur de la saison de Ligue 1 pour la 2e année consécutive. Et du côté des coachs, eh bien c'est Pierre Sage qui a reçu le trophée du meilleur entraîneur pour le Racing Club de Lens, le club qui est actuel 2e de Ligue 1. Excellent début de matinée à tous.
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1: Et on passe à votre météo du jour. À nouveau, des orages qui risquent d'éclater aujourd'hui, surtout cet après-midi près des reliefs. Ce matin, le ciel reste variable avec déjà un risque de coup de tonnerre par endroit. Côté température, au réveil, il fera 13 degrés à Bayonne, 11 à Pamiers et Toulouse. Et puis pour cet après-midi, comptez au maximum de la journée, 19 degrés à Belpeche, 17 à Saint-Gaudens et 16 degrés à Tarascon-sur-Ariège.
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1: Alors, exceptionnellement, aujourd'hui, ce sera 6h-9h. Pourquoi ? Parce que, vous avez peut-être remarqué, Marc n'est pas là, Claire vit non plus. Alors, Ils ne sont pas partis assister à la 79e édition du Festival de Cannes. Oui, ça démarre aujourd'hui. Non, ils ne sont pas à Cannes. C'est encore mieux. Ils sont à Prades aujourd'hui, place de la République. C'est le marché aujourd'hui, donc vous allez pouvoir les rencontrer là-bas. Ils vous ont concocté une émission, comment vous dire, aux petits oignons. Donc n'hésitez pas, allez leur faire un coucou, ils seront là-bas en direct, 9h midi, en direct de Prades, place de la République, pour une belle émission. Donc n'hésitez pas à aller les voir. Allez, nous on va poursuivre dans un instant, on aura l'agenda pour vous donner plein d'idées sorties, parce qu'on a un long week-end quand même qui se profile à l'horizon. Mais avant, c'est la musique qui arrive avec Imagine Dragons sur Pyrénées FM.

0: Merci de nous écouter de l'Atlantique à la Méditerranée. Imagine Dragons à l'instant, Believer à l'instant. Eh oui, dans le réveil des Pyrénées. Alors le réveil des Pyrénées, vous connaissez maintenant, hein, c'est tous les jours, 6h, 10h, mais exceptionnellement, ce sera 6h, 9h, puisqu'après, nous allons retrouver mes petits camarades en direct de Prades, place de la République. Et d'ailleurs, je viens d'avoir un petit message, c'est Carlotta qui est de Prades et qui me dit, c'est sûr, je vais aller leur faire un gros bisou. Bah, écoutez, n'hésitez pas, Carlotta, vous leur faites un gros bisou également de ma part, et puis après, vous leur dites qu'il faut rentrer à la maison. Hein. Moi, je les attends, mais je suis sûre que vous allez passer un superbe moment. Vous aussi, envoyez-nous vos messages, soit par téléphone au 05 61 44 4x0, mais également, bah, comme Carlotta, par mail contact@pyreneesfm.com. À suivre l'agenda et côté musique, les enfoirés, tout se casse.
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1: Et on prend la route de Camon en Ariège pour l'un des plus beaux villages de France. Pour la 23e fête des roses, le village de Camon vous attend le 17 mai dès 9h. Marché de producteurs locaux, balade commentée dans les collines, visite du patrimoine, le tout au cœur d'un village entouré de 400 rosiers en fleurs. L'après-midi, place à la musique avec des concerts dans le cloître. Concert gratuit à 16h30 pour une ambiance festive. Restauration, buvette, crêpes, tout est prévu pour profiter de la journée. Un rendez-vous fleuri, gourmand et convivial à ne pas manquer. Et enfin, ambiance festive garantie dans l'Aude. Rendez-vous les 12 et 13 juin à Montréal pour le festival Bandas en Malpère. Le vendredi, dès 19h, place au Bandas, ouverture des bodegas et soirée festive jusqu'à tard dans la nuit. Le samedi, alors là, ça démarre dès 8h30 avec l'accueil des fanfares, puis concerts, animations et concours tout au long de la journée avant la remise des prix dans la nuit. Au total, des centaines de musiciens, des milliers de festivaliers et une ambiance 100% sud-ouest. Deux jours de musique, de fêtes et de convivialité à ne pas manquer.
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0: C'est le réveil des Pyrénées. Escobar à l'instant, someone new avec nous dans le réveil des Pyrénées. Réveil des Pyrénées exceptionnellement aujourd'hui jusqu'à 9h, puisqu'après on ira rejoindre mes petits camarades, à savoir Marc, Marco et également Claire Vivapro en direct de Prades, place de la République. Bon, moi j'avais envie de mettre un petit coup de projecteur sur la ville de Narbonne, puisque la semaine dernière, un grand élan de solidarité a enfin trouvé son aboutissement à l'Arena avec la remise officielle d'un chèque à Aude Solidarité. En fait, cette somme, elle provient tout simplement du concert exceptionnel qui était organisé le 1er décembre 2025 en soutien, bien sûr, aux victimes du méga feu des Corbières. Souvenez-vous, qui avait ravagé 17 000 hectares durant l'été précédent. Alors, porté par de nombreux artistes, cet événement avait réuni un large public autour d'un moment fort en émotion et en solidarité. Et c'est vrai que la remise de ce chèque, vient enfin concrétiser cette mobilisation artistique et citoyenne en faveur des sinistrés du département. Donc voilà, je pense qu'il était important de les mettre un petit peu en avant et puis leur tirer un petit coup de chapeau pour les remercier pour ce bel élan de solidarité. Nous, on part sur les routes, oui, pour voir comment ça circule. Et puis juste après, évidemment, il y aura notre incontournable René Girma sur Pyrénées FM.
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0: Et allez, on va faire un point circulation à présent sur Pyrénées FM. Vigilance tout d'abord, côté contrôle, avec toujours ce radar entre les Cabanes et Albiès, ainsi que celui entre Bourg-Madame et Sainte-Léocadie à Sayagouze. La circulation est fluide pour le moment. Du côté de Carcassonne, bonne nouvelle, je vous le rappelle, le pont de l'Orbiel a bien rouvert. À la circulation, elle se fait normalement dans les deux sens. Et puis n'oubliez pas, le tunnel de Foix referme cette semaine. Il a bien rouvert ce matin, mais il refermera ce soir vers 20h30 pour des travaux de maintenance. Pensez donc à anticiper vos déplacements et à emprunter les déviations prévues. Bonne route avec Pyrénées FM et restez vigilants.
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4: Voici qui devrait intéresser les agriculteurs alors que l'on connaît les difficultés que vivent pas mal d'exploitations. On peut louer sa voiture, à la campagne on peut louer son tracteur. Voici qu'une société qui s'appelle Bovicash développe le leasing bovin, louer des vaches avec option d'achat. Pour 15 à 20 euros par mois et par tête, l'éleveur pourra agrandir son cheptel avec des animaux qu'il pourra acquérir en fin de contrat s'il le désire. Un peu de patience, c'est pour cet automne que ce service sera proposé en leasing aux 48 000 éleveurs bovins et de vaches à viande en France. L'éleveur s'engage sur une durée de 6, 12 ou 24 mois, le temps d'engraisser les animaux pour les préparer à l'exportation ou à la reproduction. Une petite page, hélas, vie quotidienne. Dans le département de l'Aude et ailleurs, les vols de carburant se multiplient. Le gazole est devenu une denrée précieuse et on va désormais le chercher jusque dans les réservoirs des véhicules. Beaucoup de chefs d'entreprise doivent composer avec une recrudescence de siphonnage. Ces dernières semaines, les faits se sont multipliés dans la région et les autorités appellent à la vigilance. Dernier exemple, un simple contrôle routier à Carcassonne a relevé un trafic de carburant insoupçonné, 8 bidons pleins et une pompe manuelle ont été saisis, 160 litres de diesel ont été volés à une société de transport. Et puis une belle histoire pyrénéenne, une belle reconnaissance pour Font-Romeu et les Pyrénées. Alain Luneau, le maire de Font-Romeu, a été élu vice-président représentant les Pyrénées au sein de l'Association nationale des maires des stations de montagne. C'est une reconnaissance de l'engagement pour le développement, l'attractivité, l'avenir des territoires de montagne pour Alain Luneau, responsabilité importante pour porter la voix des Pyrénées françaises à l'échelle nationale.
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0: Allez, avant de poursuivre en musique et de passer à la météo, un point sur l'actualité nationale et internationale avec Clémence Lobary sur Pyrénées FM.
5: Bonjour à tous. La France met en place un des protocoles sanitaires les plus stricts d'Europe face à l'antivirus. Face au risque de propagation, le gouvernement a instauré des règles renforcées pour les passagers du MV Ondus et les individus ayant été en contact avec des personnes infectées par la maladie. Ainsi, tous les cas contacts sont placés en quarantaine en milieu hospitalier. Pour l'instant, 22 personnes sont concernées. En parallèle, la passagère française diagnostiquée positive est toujours dans un état grave mais stable. Elle se trouvait hier soir en réanimation. En attendant, les évacuations des passagers du MV Ondus aux Canaries ont pris fin hier soir. Le navire de croisière a quitté dans la foulée l'île espagnole de Tenerife dans les Canaries en direction des Pays-Bas. Donald Trump envisage de relancer une opération de protection des navires dans le détroit d'Ormuz. Une déclaration alors que les négociations entre l'Iran et les États-Unis sont au point mort. Le principal négociateur iranien affirme de son côté que l'Iran était prêt à donner une leçon en cas d'agression. En attendant, les cours du pétrole repartent à la hausse. Le prix du baril de Brent atteint ainsi plus de 105 dollars. En France, Nicolas Sarkozy s'est rendu coupable d'association de malfaiteurs. Ce sont les réquisitions hier du parquet général au procès en appel du financement libyen de sa campagne de 2007. Le parquet a demandé la condamnation de l'ancien président. Déjà en première instance, il a écopé de 5 ans de prison ferme pour association de malfaiteurs. Une fusillade à Nice, elle a éclaté hier après-midi dans le quartier sensible des Moulins. 2 personnes ont été tuées, 6 autres ont été blessées, dont 3 sont dans un état grave. Ce drame intervient alors que les tensions sont fortes depuis plusieurs jours dans la ville. Des tensions liées au trafic de stupéfiants, semble-t-il. Et puis on termine avec un mot de sport et elle récompense le meilleur du football français. La cérémonie des trophées de l'UNFP, c'était hier soir. Ousmane Dembélé, sans surprise, a été désigné meilleur joueur de la saison de Ligue 1 pour la 2e année consécutive. Et du côté des coachs, eh bien c'est Pierre Sage qui a reçu le trophée du meilleur entraîneur pour le Racing Club de Lens, le club qui est actuel 2e de Ligue 1. Excellent début de matinée à tous.
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0: Il est temps pour nous de jeter un petit coup d'œil sur la météo. On garde une météo instable aujourd'hui sur l'ensemble de nos Pyrénées. La matinée débute sous un ciel partagé entre nuages et éclaircies avec déjà quelques grondements possibles localement. Mais c'est surtout dans l'après-midi que les orages pourront se développer près des reliefs. Côté température ce matin, il va faire 13 degrés à Bayonne, 11 à Pamiers, Toulouse et Quillan. Et pour les maximales cet après-midi, il fera 17 degrés à Saint-Gaudens, 16 à Tarascon-sur-Ariège et 19 à Bellepêche.
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0: Et oui, encore une petite demi-heure à passer ensemble parce qu'à 9h, direction Prades, les copains, on va retrouver Marc, Claire Ivapro et puis bien sûr Marco, notre technicien. Ils sont là-bas, sur place, place de la République, au niveau du marché, pour vous concocter une petite émission. Vous allez vous régaler. Bon, nous, on va jouer surtout. Ah oui, moi j'ai envie de jouer. Écoutez, vous avez encore un petit peu de temps pour envoyer le mot relax au 7 14 15 et faire tourner avec moi, juste après la musique, on tournera la roue du printemps. Et à la clé, c'est quand même vendredi tirage au sort pour, oh là là, une escapade pour 2 dans un chalet insolite, avec repas et petit déjeuner compris au cœur des Pyrénées, au vieux logis Bétaram. Dites donc, si là il faut pas passer un petit coup de fil, envoyer un SMS au 71415, c'est à ne rien y comprendre. Je compte sur vous. Tout de suite, nous on écoute Julien Doré et on se retrouve juste après pour jouer ensemble.

0: Mégane Trainor à l'instant dans le réveil des Pyrénées sur Pyrénées FM, exceptionnellement jusqu'à 9h aujourd'hui. Et oui, après, nous allons rejoindre nos petits camarades du côté de Prades. Et est-ce que vous reconnaissez cette petite musique? Ah bah oui. Cette musique signifie qu'on va jouer. Et pour jouer avec moi, j'ai Fabien au téléphone. Bonjour, bonjour Fabien.
1: Et bonjour.
0: Oh mais écoute, mais moi j'adore quand les auditeurs ont du soleil dans la voix comme ça et de la bonne humeur. Vous êtes d'où Fabien? Qu'est-ce que vous faites dans la vie? Je veux tout savoir.
1: Je suis de Lavelanet.
0: Très bien.
1: Je suis informaticien.
0: Génial. Et aujourd'hui vous travaillez, vous allez faire le pont dans les jours à venir ou pas du tout?
1: Je ferai le pont.
0: Mais vous avez bien raison. Mais vous avez bien raison. Et en tout cas, vous écoutez Pyrénées FM et ça,

0: le plus fort possible Pyrénées FM afin de faire tourner cette roue. C'est à vous, 3, 2, 1, c'est parti.
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0: Ouh là là là là là là là là là là. Ah oui. Dites donc, ça tourne fort, ça tourne fort. On a passé le nom, le perdu. On est... Ah oui. Mais génial. Ah, écoutez, vous êtes présélectionnés. On en saura plus vendredi, c'est génial. Je vous remercie beaucoup, Fabien.
1: C'est moi qui vous remercie.
0: Bah écoutez, la suite avec Ludo, ce sera vendredi à 17h40. C'est lui qui fera le tirage au sort. En tout cas, je croise les doigts pour vous. Hein.
1: Je crois aussi.
0: Merci Fabien, je vous souhaite une belle journée.
1: Également.
0: Merci, au revoir.
1: Au revoir.
0: Allez, nous, on poursuit en musique dans un instant avec Matt Simon. Et puis, on aura également l'horoscope de Clara. Vous êtes dans le Réveil des Pyrénées sur Pyrénées FM.
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5: La commune de Mérins-les-Vals, située entre Ax-les-Thermes et Landore, recherche un gérant pour exploiter un multiservice situé à la gare, bénéficiant d'un trafic routier jusqu'à 7000 véhicules par jour. Il s'agit d'une belle opportunité pour personnes motivées avec un loyer particulièrement attractif, seulement 50 euros par mois hors charge. Dans le cadre d'une délégation de service public, une redevance équivalente à 5% du chiffre d'affaires sera appliquée. Prêt à entreprendre et à vous investir? Avec le goût de l'initiative et de l'autonomie? Contactez la mairie de Mérins-les-Vals au 05 61 64 33 77 ou par mail. contact@mairie-merinslesvals.fr.
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0: Lola Dubini, Matt Simons, Open Up. Eh oui, dis-le-moi. Quel très joli duo. J'aime beaucoup hein, ce duo. Vraiment, ça cartonne. Bon, nous, tout de suite, on va poursuivre, bien sûr, avec quelqu'un que vous attendez forcément. C'est Clara. On parle horoscope à présent sur Pyrénées FM.
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2: Bélier, si vous voulez maigrir, vous devez alléger votre alimentation. Taureau, Mars vous dynamise, vous vaquez à vos occupations avec entrain. Gémeaux, avis aux célibataires, Vénus, planète de l'amour, vous invite à la rencontre. Cancer, soyez aux aguets, vous avez toutes les chances de croiser l'élu de votre cœur au cours d'une de vos sorties. Lion, faites des relations publiques, mettez votre timidité de côté, vos efforts porteront leurs fruits, soyez-en sûrs. Vierge, comme vous êtes perfectionniste, vous voulez contrôler la situation dans les moindres détails. Balance, votre conscience professionnelle vous honore. Vous vous êtes fixé un but que vous voulez atteindre coûte que coûte. Scorpion, si vous avez des tractations financières en cours, patientez encore. La semaine prochaine sera plus favorable à vos plans. Sagittaire, un regain de nervosité vous guette. Ne vous mettez pas au défi de surmonter tous les challenges. Capricorne, soyez vigilant. Les apparences sont parfois trompeuses et les bonnes affaires que l'on vous propose, pas si faramineuses que cela. Verseau, vous êtes en quête d'harmonie et d'équilibre dans votre relation conjugale, mais vous ne pouvez pas résister à la tentation. Poisson, vous voulez goûter au plaisir de la vie. Si vous donnez un coup de canif dans le contrat, vous devrez trouver un alibi qui tienne la route.
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0: Bon, en tout cas, c'est noté pour les Capricornes. Hein. Je passe le message à Marc et Claire-Vie. Vigilance pour les Capricornes aujourd'hui. Ça tombe bien parce que vous allez les retrouver dans un instant en direct de Prades, place de la République. Ils sont là pour vous concocter une petite émission incroyable. Ça va être la folie. Je sais qu'il y a beaucoup d'invités de prévus. Moi, je vous donne rendez-vous demain. Alors, demain, ça change. Hein. Non. Demain, nous, on se retrouve à 10h. Je laisse les clés de la maison à Marc pour le réveil des Pyrénées. D'ici là, passez une très, très belle journée sur Pyrénées FM. Et puis dans quelques instants, tiens, on va s'écouter un petit Christophe Maé, Angeliki Jo, c'est drôle la vie. À très vite, ciao ciao sur Pyrénées FM.
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1: Et bonjour, bonjour, nous voilà en plein cœur de Prades, en Conflans. Vous nous écoutez sur le 92.4, il est 9h.
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1: Et sur la place de la République où nous sommes ce matin, ici à Prades en Conflans, mais écoutez, vous êtes prudents, hein, c'est le jour de marché avec pas mal de monde attendu. Toute la matinée, nous sommes sur la place de la République, sur la terrasse du café Bar du Marché. Ici, ça circule bien, d'ailleurs attention, si vous êtes sur Prades et en direction de Marquichane, on a quelques véhicules ce matin, quelques véhicules aussi dans la traversée de Marquichane. À nouveau ce soir, le tunnel de Foy sera fermé à la circulation pour cause de maintenance. Vous serez prudents, vous en la déviation mise en place, 20h30, 6h du matin, il y a toujours le radar à la sortie de Castelnaudary en direction de la Bastide d'Anjou. Quelques véhicules en ce moment sur Carcassonne. Bien sûr, les travaux continuent encore et encore dans la traversée de Hauterive en Haute-Garonne. Vous êtes prudents dans les gorges de la Pierre-Lys, Quillan, Axat, en passant par Saint-Martin-Lys. Et puis, si vous êtes en Cerdagne, toujours beaucoup de prudence, s'il vous plaît, dans la traversée de Sayagouze, comme entre Bourg-Madame et Puy-Cerda, s'il vous plaît.
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1: Et avant de parler météo depuis Prades en Conflans, pour la météo de toutes nos Pyrénées évidemment, c'est l'info Pyrénées FM avec vous, Clémence Lebarry dans notre studio principal. Bonjour.
4: Bonjour à tous. Nouvelle réunion sur l'antivirus. Elle est organisée ce matin à Matignon par le Premier ministre Sébastien Lecornu qui a déjà annoncé hier un renforcement du protocole sanitaire. Face au risque de propagation, le gouvernement a instauré des règles strictes pour les passagers du MV Ondius et les individus ayant été en contact avec des personnes infectées par la maladie. Ainsi, tous les cas contacts sont placés en quarantaine en milieu hospitalier. Pour l'instant, 22 personnes sont concernées. En parallèle, la passagère française diagnostiquée positive est toujours dans un état grave mais stable. Elle se trouvait hier en réanimation. Les ministres de la Défense français et britanniques se retrouvent aujourd'hui pour parler du détroit d'Ormuz. Ils organisent une réunion en visioconférence avec leurs homologues d'une dizaine de pays. L'objectif, discuter des modalités pour assurer la sécurité des navires marchands dans le Golfe dans le cadre d'une fin de conflit. Nouvel échec au Sénat sur la proposition de loi sur la fin de vie. Les élus ont rejeté hier l'article 2 du texte qui définit les contours du suicide assisté. En parallèle, le Parlement a définitivement adopté la proposition de loi renforçant l'accès aux soins palliatifs. Sophia Chikirou devant le tribunal correctionnel de Paris aujourd'hui. La députée de la France Insoumise est jugée pour escroquerie. Elle est ainsi soupçonnée d'avoir essayé de faire virer des fonds d'une société qu'elle ne dirigeait plus, soit près de 70 000 euros. Elle aurait ensuite volé deux chèques. L'élu conteste les faits et assure qu'elle était dans son droit légitime. À noter que le litige entre les deux parties lui s'est soldé par un accord en juin 2021. Les organisations étudiantes et des syndicats de l'enseignement supérieur mobilisés aujourd'hui. Ils appellent à manifester dans toute la France pour s'opposer à toute hausse des frais d'inscription. Dans leur ligne de mire, la volonté du gouvernement de faire appliquer des droits différenciés pour les étudiants hors Union européenne. Et puis c'est une pluie de stars attendue sur la Croisette. C'est la 79e édition du Festival de Cannes à partir d'aujourd'hui. 22 films sont en lice pour la Palme d'Or. Ce soir, c'est le film hors compétition de Pierre Salvadori, La Vénus électrique, qui est projeté en ouverture. Excellente matinée à tous.
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1: à nouveau des orages qui risquent d'éclater, principalement cet après-midi, près de nos montagnes, de l'Atlantique à la Méditerranée. Ce matin, c'est un ciel variable, avec parfois peut-être déjà un coup de tonnerre de ci, de là, notamment sur le Haut-Valespire en direction du Béarn. Et pour les températures de l'après-midi, il fera jusqu'à 15 degrés à Lavelanet, on aura 18 degrés à Limoux. On prévoit 20 degrés à Cerbère cet après-midi. Toujours pour cet après-midi, au maximum de cette journée de mardi, il fera 12 degrés à Auzat et à Sem.
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1: Et bienvenue tout le monde, je suis ravi de vous accompagner avec toute l'équipe de la radio. Il y a Marco qui est là en tant que technicien Carviva Pro qui est face à moi.
5: Bonjour.
1: Bienvenue Carviva Pro, bonjour. Nous sommes ici en plein cœur de Prades en Conflans. Vous nous écoutez sur le 92.4, hein, Prades évidemment entre Font-Romeu et Perpignan. Et qu'est-ce qui va se passer ce matin? Nous sommes en plein cœur du marché du mardi matin.
6: On a posé
1: sur la place de la République.
6: Au milieu des étals du marché, entre les producteurs du Conflans, les parfums de saison et cette ambiance, hein, déjà qui fait vivre la ville chaque semaine. Alors ici, on le voit un petit peu, hein, depuis la place, c'est une porte d'entrée vers le massif du Canigou,
1: oui.
6: Un territoire de tradition, mais aussi une vie culturelle assez riche qu'on va explorer tous ensemble tout le long de cette belle émission. On est ici ensemble au cœur de Prades jusqu'à midi et ce matin, on est déjà avec nos premiers invités. On est aujourd'hui avec Mylène, associée du GAEC, l'Alvéole, producteur donc de miel
1: Mylène
6: ici
1: Thomas.
6: À Prades. Bonjour.
7: Bonjour.
1: Bonjour Mylène, bienvenue.
7: Merci.
1: À vous. Je vois que vous avez le sourire, ça fait plaisir parce qu'on voit que le Conflans est vert, hein, quand même. Contrairement à il y a 2 ou 3 ans,
7: bien,
1: c'était
7: ouais.
1: Une catastrophe pour les abeilles. Je pense que les petites fleurs qui poussent au printemps, c'est beau. Hein.
7: Et pas que pour les abeilles.
1: Oui, pour les hommes
7: on est
1: aussi,
7: ravis
1: c'est vrai, les hommes
7: de
1: et les
7: voir
1: femmes.
7: Cette verdure. Ouais.
6: Alors ici, vous êtes deux avec Tony aussi,
7: oui,
6: apiculteur.
7: Mon conjoint, ouais.
6: Voilà,
7: on est associé.
6: Les deux à chouchouter les abeilles et aussi voilà, proposer différents miels et produits de la ruche.
7: Tout à fait. Oui, on est installé depuis quelques années maintenant. On habite Prades aussi. Et on a environ 200 ruches en production qu'on transhume en fait selon les floraisons. Ouais, en début de saison, on est plutôt au bord de mer, dans les garrigues, plutôt en plaine. Et on suit les floraisons jusqu'à la haute montagne l'été.
1: Vous montez à Font-Romeu, aux Angles ?
7: On monte aux Angles, à Formiguères, en Cerdagne, à Sainte-Léocadie, aussi sur le massif du Canigou. Chercher les miels,
1: ouais,
7: les mielés de haute montagne à plus de 1700 mètres d'altitude
1: ça
7: l'été.
1: Ça doit être compliqué quand même. C'est assez
7: fastidieux. Il y a beaucoup de circuits de transhumance du coup à effectuer.
1: La
7: mais
1: nuit,
7: c'est...
1: quand les abeilles sont toutes rentrées dans les ruches déjà.
7: C'est ça. Mais ce qui est chouette, c'est de réussir à explorer un peu tous ces territoires et toutes ces végétations assez exceptionnelles qu'on a sur le département en fait.
1: Elles arrivent à se repérer facilement les abeilles quand on leur change d'endroit. Elles font les danses, on avait appris ça à l'école, la danse pour montrer aux autres abeilles où sont mais là quand on leur dit qu'elles passent de Prades du lendemain, elles arrivent à Formiguères, elles arrivent à se repérer quand même facilement.
7: En fait, on le fait de nuit et en fait elles fonctionnent de telle manière, elles créent de nouveaux circuits.
1: C'est ça,
7: de,
1: tout simplement.
7: Voilà, de récolte quoi.
6: Alors Mylène, je crois que vous avez aussi d'autres projets, mis à part le miel et les autres produits de la ruche. Vous voulez aussi cultiver des plantes tinctoriales. Alors qu'est-ce que c'est?
7: Oui, c'est des plantes qu'on utilise pour faire de la teinture végétale sur textile. Voilà, donc j'avais commencé ce projet il y a quelques années et ensuite on a eu le projet de construction de la miellerie, parce que notre miellerie est sur Prades. Voilà, donc on a aussi un petit point de vente sur la miellerie. Et donc, je vais relancer les cultures de plantes d'ici l'année prochaine.
6: Donc, on vous retrouve ici au marché le mardi matin. Où est-ce qu'on peut vous retrouver également?
7: Alors, on est également au marché du samedi des producteurs, tous les samedis matins.
1: Toujours à Prades.
7: Toujours à Prades. On joue à domicile, nous, c'est assez facile pour ça. Mais c'est assez dynamique aussi. Et on fait également partie d'une boutique de producteurs, le Rastail, qui se trouve à Prades également. Et après, on bouge un peu dans le département, sur des foires... l'été, à l'automne aussi.
6: Voilà. Merci
1: bon
6: beaucoup,
1: miel à déguster donc ici.
7: Ben, n'hésitez pas. Voilà.
1: Merci à vous,
7: bienvenue
1: Mylène.
7: À tous sur le stand.
6: Mylène et Tony, je rappelle, associés du GAEC, l'Alvéole, donc avec des miels de cru ici à Prades.
1: On est à Prades, donc en direct du marché de Prades sur la place de la République. Venez nous voir en plein cœur du Conflans. Vous nous écoutez sur le 92.4. Dans un instant, un autre invité, Céline Dion et Jean-Jacques Goldman sur Pyrénées FM.
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0: Céline Dion sur Pyrénées FM, j'irai où tu iras. Merci d'être avec nous ce matin.
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0: 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On est au cœur des Pyrénées, hein, à Prades, en Conflent, avec le Canigou qui nous observe ici, vous nous écoutez sur le 92.4. On a reçu un petit message de la part de Philippe qu'on salue, de la DIRSO, la Direction Interdépartementale des Routes du Sud-Ouest, qui nous annonce une bonne nouvelle. Finalement, cette semaine, le tunnel de Foix ne sera pas fermé, les nuits de cette semaine. Donc les nuits, c'est bien ouvert toutes les nuits pour ce tunnel de Foix entre Pamiers et Tarascon, et à partir de lundi prochain, à nouveau, maintenance du tunnel de Foix. On n'est pas en Ariège ce matin, on est dans les Pyrénées-Orientales, je le disais, à Prades, en Conflent, dans une superbe petite commune ici du Conflent, la ville principale du Conflent, entre la mer et la montagne. On est déjà au pied de la montagne, on a le Canigou, on a vu déjà la neige, Claire Duzapro, qui est sur les hauts sommets.
2: Hein. On est ici au cœur des étals du marché, alors marché de producteurs, mais on a quand même une belle ambiance, hein, déjà ici, 9h15, on a déjà pas mal de monde qui est là pour faire ses courses, mais aussi voilà, discuter, échanger. C'est un vrai lieu de vie aussi, ce marché du mardi matin.
0: Et vous, alors, mais c'est vrai qu'il y a énormément d'étals, c'est magnifique ici, en plein cœur de la place de la République, et pas que, hein, tout autour de cette place de la République, ici à Prades, en Conflent, avec beaucoup de soleil. On est arrivé hier soir, il faut vous dire que le temps était quand même plutôt aux averses, et cet après-midi aussi, mais tant mieux. Moi, j'ai jamais vu le lac de Vinça, le barrage de Vinça, aussi élevé en eau. Il y a de l'eau, donc ça fait plaisir, je pense, aussi aux agriculteurs ici, pour dire qu'on va pouvoir irriguer notamment les terres cet été autour du Conflent et en direction de la plaine du Roussillon. Carvilla Pro, vous allez aussi faire un podcast autour du Conflent, je présume.
2: Bien sûr, on est là aussi pour le prochain épisode du podcast Un jour chez vous, qui sera diffusé donc la semaine prochaine. Où on partira découvrir aussi une autre facette de Prades, mais surtout de son histoire, du patrimoine bâti, de ses églises d'ailleurs qu'on entend
0: ça,
2: derrière
0: moi. On vient
2: de
0: l'entendre.
2: Voilà, c'est ça, avec un patrimoine religieux aussi assez intéressant ici à Prades. On a parlé de Prades. Alors, est-ce que vous savez d'où vient le nom Prades ?
0: Prades, non. Alors, je sais qu'il n'y en a pas qu'un. Il y a aussi Prades sur le plateau de Sceaux. On m'envoie un petit message, Jules, qui m'envoie un message. Oui, mais là, on n'est pas à Prades sur le plateau de Sceaux. On est bien à Prades en Conflent. Claire Viva Pro, Jules, c'est ça la réponse que je dois vous donner. À part ça, je n'ai pas d'autres réponses pour vous donner, Claire Viva Pro.
2: Prades en latin, qui veut dire prairie.
0: À prairie.
2: C'est
0: très
2: ça.
0: Bien.
2: Voilà, des petites infos comme ça. Mais voilà, on a rencontré pas mal d'invités. On parle également, bien sûr, des associations, de la vie culturelle, du festival Pablo Casals.
0: Bien sûr,
2: cette grande figure qui a aussi marqué profondément la ville ici à Prades, mais aussi dans tout le Conflent. Voilà, on parlera culture,
0: c'est un grand festival
2: musique.
0: Maintenant de musique classique, hein, le festival Pablo Casals.
2: Voilà, Pablo Casals qui donc ne pouvait plus aussi se déplacer et jouer du violoncelle. Et donc on a dit, le monde viendra alors ici, à Prades, pour Pablo Casals, pour le monde de la musique classique en général. Et on a ici à chaque fois des artistes de renom, hein, internationaux, dans la musique classique, qui viennent chaque année, alors jouer aussi dans différents lieux du patrimoine, des églises, des chapelles. Donc assez, voilà, un très bel événement qui va commencer à la fin du mois de juillet. On en parlera tout à l'heure avec nos invités. Avant ça, on sera aussi avec les producteurs qui sont autour de nous, et dans quelques instants, on sera avec Lily Dutruche, qui est artisane fleuriste. Lily, la ferme florale, on en parlera dans quelques instant.
0: Vous restez avec nous, on est à Prades en Conflent depuis la place de la République pour le marché du mardi matin. Beaucoup de monde, venez nous voir, on reste ensemble en direct jusqu'à midi.
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0: 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On se jette à l'eau. Merci de nous avoir choisis ce matin.
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0: Et je vous rappelle qu'on est à Prades, en Conflans. Vous nous écoutez sur le 92.4 et justement avec nos invités, Claire Viva Pro Prades, où il y a le marché du mardi matin sur la place de la République avec un beau soleil.
2: Et oui, avec de nombreux producteurs, de nombreuses productrices. On est maintenant avec Lily de Lily Ferme Florale. Bonjour à vous.
3: Bonjour.
2: Vous avez été fleuriste pendant plus de 20 ans et aujourd'hui, vous êtes productrice de fleurs locales. Donc vous avez une ferme florale et vous cultivez des variétés de saison destinées voilà, à des bouquets frais ou séchés, c'est bien ça ?
3: Tout à fait, oui.
2: Qu'est-ce qui vous a poussé à quitter cette boutique de fleuriste pour vous lancer dans cette ferme florale ?
3: En premier, l'impact de l'import-export sur la fleur, éthiquement, ça devenait vraiment compliqué pour moi de continuer à travailler comme ça. Le coût également des fleurs. Voilà, 80% des fleurs sont importées alors qu'on peut tout à fait les produire sur place. Ça a un impact sur le prix, sur la fraîcheur, sur les variétés, le choix. Donc voilà, c'était vraiment remettre un peu l'opulence florale et l'accessibilité auprès des clients en circuit très très court.
2: Donc il y a vraiment une recherche de saisonnalité du coup. Qu'est-ce qui... Ça vous oblige aussi à réinventer des bouquets tout au long de l'année ?
3: Ça m'oblige, et sans m'obliger, à travailler que de la fleur de saison. Donc je pars vraiment du semis, donc de la graine jusqu'au bouquet, c'est-à-dire les fleurs fraîches chez vous. Les bouquets secs aussi sont de saison uniquement, c'est-à-dire que là, par exemple, je démarre les bouquets secs maintenant et ce sont les fleurs de cette saison qui sont introduites dans ces bouquets-là.
2: Mais forcément, ici, l'environnement extérieur joue beaucoup. Vous travaillez aussi autour du vent, de l'ensoleillement, du terrain, c'est un vrai laboratoire.
3: Voilà, il y a ça. Donc, il y a aussi toutes les contraintes agricoles qui sont. Là, par exemple, on a eu un mois d'avril assez fluctuant, très chaud, après très froid, beaucoup de vent.
0: La pluie un peu qui arrive hier, peut-être cet après-midi.
3: Oui, mais
0: c'est
3: de la bonne
0: pour vous, la pluie.
3: Oui, alors c'est bien. Bon, après, il en faut, mais pas trop
0: oui,
3: non
0: c'est
3: plus.
0: Sûr,
3: voilà.
0: C'est sûr.
3: Donc, des fois, ça va retarder certaines plantations, retarder certaines pousses. Mais bon, ça fait partie du jeu et les clients le comprennent très, très bien et sont vraiment très ouverts à tout
0: il,
3: ça.
0: Il est beau, ce marché de Prades. On voit qu'il y a un vrai dynamisme. Vous venez tous les mardis matins ici à Prades en Conflans, place de la République.
3: Alors oui, moi, je viens tous les mardis matins. Je suis place Catalogne,
0: juste à côté,
3: dans le coin des producteurs locaux.
0: C'est vrai qu'il prend plusieurs places, ce marché.
3: C'est ça. On a aussi un très, très beau marché le samedi. Le marché des producteurs,
0: c'est vrai,
3: qui est juste ici, voilà.
0: Et donc c'est vrai que c'est très dynamique, on voit du monde. Il est pas pour trouver une place ce matin pour se garer, c'est pas très très simple en arrivant, mais on arrive toujours à trouver. Hein.
3: Oui, voilà. Après, il y a
0: faut tourner un peu et
3: oui,
0: ça va.
3: Ça vaut le coup.
2: Votre philosophie pour terminer, c'est vraiment le 100% local de la graine jusqu'au bouquet. Il y a une fleur coup de cœur que vous avez en cette saison là ?
3: Non, parce que je suis fleuriste et en tant que fleuriste, je les aime toutes en fait.
2: C'est-à-dire
3: qu'on
2: peut pas choisir.
3: Je les plante, je les sème, les semis, c'est les petits bébés, on les suit, on les bichonne, donc toutes les fleurs sont belles.
0: Mais là, on est entre mer et montagne. On est déjà à la montagne ici en Conflans avec le canigou, la mer n'est pas loin.
3: Canigou, oui.
0: Est-ce que vous avez une fleur fétiche, peut-être spécifique à ici ?
3: Spécifique, non. Moi, je travaille pas la fleur endémique.
0: Bien sûr.
3: Voilà, c'est vraiment. La fleur fleuristerie en variété de saison.
0: Elles sont toutes belles.
3: C'est vraiment important, oui.
2: Merci beaucoup en tout cas,
3: avec
2: Lily
3: plaisir.
2: Ferme Florale, d'avoir été avec nous. Pour rappel, on est sur le marché de Prades avec de nombreux producteurs. On a parlé miel ce matin et maintenant fleurs également. Et puis
0: c'est
2: dans,
0: magnifique.
2: Voilà, dans quelques instants, on ira aussi parler du syndicat des maraîchers qui s'est créé ici récemment à Prades.
0: Sous un superbe soleil ici en Conflans, ça va changer. On attend des orages cet après-midi de l'Atlantique à la Méditerranée. On suivra tout ça évidemment. Coldplay dans un instant, on reste ensemble jusqu'à midi.
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0: On adore. Hein. Coldplay sur Pyrénées FM. Merci de nous avoir choisi ce matin. 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
0: Oui, et on est à Prades en Conflans, je vous le rappelle, en direct, ici depuis le marché mardi matin. Beaucoup, beaucoup de monde. Hein. C'est une vraie habitude pour tous les habitants du Conflans de venir ici à Prades tous les mardis matins pour ce marché qui a lieu quoi, de 8h à 13h à peu près, Claire Duva Pro. Hein,
2: c'est ça, voilà, tous les mardis. On a un autre marché également de producteurs le samedi matin. Donc deux temps forts ici pour les différents producteurs qu'on reçoit depuis ce matin.
0: Et là, on part à Connat, hein, c'est ça, dans cette superbe vallée derrière, pas loin de Villefranche de Conflans, avec notre prochaine invitée.
2: Et oui, Stéphanie, bonjour.
3: Bonjour PNFM et bienvenue à Prades sous ce soleil magnifique.
0: C'est chouette. Hein.
2: Donc Stéphanie de Bonne Maison, vous vous appelez vous les légumes du Mas. Alors vous faites du maraîchage bio mais aussi des plantes aromatiques ici à Connat dans les PO.
3: Tout à fait. Donc en ce moment je vends sur le marché de Prades les légumes, les plants de légumes pour les jardiniers amateurs, super, les plantes aromatiques et quelques légumes. Radis et salade.
0: Parlez-nous de Connat, parce que c'est une vraie réserve naturelle. C'est un très beau village au-dessus de Ria Sirac, notamment.
3: Tout à fait, une belle vallée. Côté Ria, oui, c'est une très belle vallée. On s'y plaît. Donc, on a notre exploitation maraîchère avec mon conjoint à Connat, où tout simplement, il faut venir voir, parce qu'effectivement, c'est un lieu magnifique. Bon, il ne faut pas que je le dise trop fort.
0: Ça pousse bien, tout pousse très, très bien avec les averses, le soleil.
3: Oui, écoutez, on est déjà sur du maraîchage de montagne, maraîchage diversifié, mais bon, on s'en sort pas trop mal. En ce moment, on a les radis, les salades, et puis on aura les tomates un peu plus tard, au mois de juillet.
2: Vous nous disiez, hors antenne, là, c'est un petit peu le rush ce matin. Là, en ce moment, tout le monde achète ses plants.
3: Tout à fait. Donc là, effectivement, on arrive à mi-mai. Les clients ont envie de faire leur potager, et ils trouvent sur mon stand des plants de tomates, des aubergines, des courgettes, voilà. Donc là, j'ai laissé Johanna qui m'aide pour la vente.
0: Mais les sandglaces ne sont pas terminées. Est-ce que vous y croyez? Est-ce que c'est vrai? Cette histoire de sainte-glace.
3: J'y crois à moitié, parce que sinon, si je leur dis d'attendre trop longtemps, ils vont avoir des tomates en octobre.
0: Donc les sainte-glaces, mais pas trop
3: Oui, voilà, quoi. Après, tout dépend l'endroit où vous vous situez, mais bon.
0: Dans les PO, elles sont un peu moins. Les gelées sont un peu moins.
3: Ça peut arriver. On a peut-être moins de gelées, mais bon.
0: Mais il faut faire attention quand même.
3: Voilà, tout à fait. Mais il faut planter. N'oubliez pas de planter.
0: Donc, qu'est-ce qui part le plus, justement? Qu'est-ce que vous vendez le plus, là, aujourd'hui? Je vois qu'il y a un monde fou, d'ailleurs, qui fait la file d'attente devant votre stand là.
3: Tout à fait.
0: Qu'est-ce que vous vendez le plus en ce moment? Tomates?
3: Oui, voilà, les plants de tomates, parce que j'ai quand même 17 variétés de tomates, et les tomates cerises aussi ont leur petit succès. Les plants de concombre aussi, c'est ce qui part le plus rapidement. Donc bien souvent, quand les clients passent une fois, ils me disent je reviens. Donc je leur dis revenez pas trop tard, parce qu'en général... Voilà, ça part vite.
0: Dernière question, vous êtes au marché du mardi matin ici à Prades. Vous venez le samedi matin aussi à Prades?
3: Exactement, moi je suis le samedi et le mardi à Prades. Donc le samedi, comme le disait votre collègue, c'est un marché de producteurs. Et je suis également le jeudi matin à Vernay-les-Bains.
0: Eh ben, on salue les amis de Vernay aussi, qui est très chouette.
3: Tout à fait. Bonjour à Vernay. Ouais.
2: Vous l'avez compris, il faut attraper sa pelle et planter en cette saison. Merci beaucoup Stéphanie des Légumes du Mas et de Bonne Maison de nous avoir parlé un petit peu de votre exploitation ici à Connat dans les Pyrénées-Orientales. On est toujours en direct depuis ce superbe marché de Prades ici sous le soleil du Conflans.
0: Oui, et vous nous écoutez sur le 92.4. Dans un instant, c'est Joy Jonathan sur Pyrénées FM.
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0: Merci d'être là sur Pirate FM. Quel beau soleil nous avons. C'était Eros Ramazzotti avec vous tous et vous toutes. On est là, bien sûr, à Prades en gonflant Cœur Viva Pro. On passe cette matinée ensemble et ça fait vraiment plaisir. Nous sommes sur la place de la République à la rencontre des producteurs. C'est un très beau marché, hein. D'ailleurs, tous les mardis matins, vous êtes très, très nombreux et nombreuses à descendre de nos villages aux alentours d'Eous, un des plus beaux villages de France, hein, qui est juste à côté. On a logé d'ailleurs et on était face à Eous hier soir. C'est magnifique. On adore Marquichane, pas loin, évidemment. Y-sur-Tête qui est un tout petit peu plus loin, Villefranche de Conflans à visiter, et puis on a aussi pas mal de monde qui descend de Vernay-les-Bains, qui n'est pas très loin non plus de Prades, hein. C'est ça Cœur Viva Pro, hein.
1: Oui, c'est ça, beaucoup de producteurs aussi tout autour de nous. Ce matin on était notamment avec Lily de Lily la ferme florale qui nous a parlé de sa production de fleurs locales. On le sait, toutes les fleurs importées et produites à l'étranger et amenées ici pour les bouquets ont un gros impact aussi environnemental mais aussi économique et social sur le territoire. Elle nous a parlé, elle, de sa production de fleurs 100% local, des fleurs séchées et des fleurs fraîches pour en faire des bouquets. On a aussi parlé, bien sûr, sous ce beau soleil, de maraîchage et des beaux légumes qui vont arriver aussi pour l'été avec Stéphanie qui est ici maraîchère juste à côté à Connat dans les Pyrénées-Orientales. Et puis, bien sûr, on a parlé aussi de miel. Alors, je sais que Marc, voilà, est fan de miel.
0: Ah oui.
1: Car c'est bon pour la voix.
0: Avec la transhumance, hein, des ruches, on est obligé, hein, parce qu'il manque de fleurs évidemment l'été sur les plaines. Donc, on monte les ruches la nuit pour pas déranger les abeilles en direction de la Cerdagne, du Cap-Cyr, elle nous disait Formiguère et les Angles, en plein cœur du Cap-Cyr, les abeilles voyagent, elles arrivent facilement à se repérer et ça c'est tant mieux. C'est vrai qu'on a, on a un lac, c'est impressionnant, le barrage de Vinça est très élevé. On était venu, alors on vient régulièrement évidemment de l'Atlantique à la Méditerranée sur toutes nos zones, mais là je peux vous dire qu'on a enfin de l'eau dans les Pyrénées-Orientales et ça fait plaisir. Alors on nous disait ça va depuis un an et demi, mais quand même c'était très très sec ces dernières années et ça fait plaisir de voir les PO comme ça, hein. C'est tout vert, Cœur Viva Pro ici, le Conflans.
1: À Prades, on n'a pas que des producteurs, on a aussi de nombreuses associations et une vie culturelle très riche. Et dans quelques instants aussi, on est là ensemble jusqu'à midi. On parlera notamment de les festés de la Sainte-Père, les fêtes communales annuelles qui ont lieu le dernier week-end de juin. On en parlera avec l'association, bien sûr, et avec Manu Branco qui viendra nous dire un petit mot. On parle également cinéma ici avec le festival des ciné-rencontres. Alors, c'est le festival de cinéma le plus ancien après le festival de Cannes qui se déroule ici à Prades aussi chaque année. Et puis, bien sûr, on parlera musique classique avec Sandra qui nous parlera du festival Pablo Casals, donc de la musique, du cinéma, des fêtes locales, beaucoup de choses ici à Prades.
0: Ce que j'aime moi dans nos Pyrénées-Orientales, Cœur Viva Pro, il faut le dire, ici à Prades aussi, on est quoi, à 40 minutes de la mer, c'est à deux pas, on est au pied du Canigou et à quelques minutes, allez, à 40 minutes à peine également des stations de ski, quoi. On est entre mer et montagne, c'est quand même le bonheur et c'est ça aussi nos Pyrénées, ce qui est vraiment chouette. Vous restez avec nous, on est jusqu'à midi en direct depuis Prades en Conflans. On a mis quelques petites photos vidéo sur nos réseaux. Vous pouvez commenter, nous laisser des messages. Et la musique continue sur Pyrénées FM avec quoi donc, madame?
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0: Eh bien, Stéphane Echer sur Pyrénées FM, déjeuner en paix, c'est important.

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1: Nous sommes en direct depuis Prades en Conflans pour le marché, c'est Pyrénées FM 10h.
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1: 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Bonjour Clémence Lebarry.
2: Bonjour à tous. La France durcit son protocole sanitaire face à l'antivirus. Sébastien Lecornu a ainsi annoncé sur X que tous les cas contacts seraient désormais placés en quarantaine en milieu hospitalier. Pour l'instant, 22 personnes sont concernées. En parallèle, la passagère française diagnostiquée positive est toujours dans un état grave mais stable. Elle se trouvait hier en réanimation. À noter que le Premier ministre organise désormais 2 réunions interministérielles par jour. Une première s'est déjà tenue ce matin. Les Émirats Arabes Unis ont directement frappé l'Iran en avril dernier. C'est ce qu'a révélé hier le Wall Street Journal. Jusqu'à présent, seuls les États-Unis et Israël revendiquent avoir participé aux attaques contre Téhéran. En attendant, la tension monte encore entre Iran et États-Unis. Donald Trump envisage de relancer une opération de protection des navires dans le détroit d'Ormuz. Le principal négociateur iranien affirme de son côté que l'Iran est prêt à donner une leçon en cas d'agression. Et en France, nouveau coup de pouce du gouvernement face à la hausse des prix du pétrole. Le prêt flash carburant créé début avril va ainsi être élargi au BTP. Une aide présentée hier sur France 5 par le ministre de l'économie Roland Lescure. Les réquisitions se poursuivent au procès en appel du financement libyen de la campagne de Nicolas Sarkozy en 2007. Hier, le parquet général a requis une condamnation pour association de malfaiteurs à l'encontre de l'ancien président. Il avait déjà écopé pour ses faits en première instance de 5 ans de prison ferme. Le jeune garçon de 9 ans, violemment frappé lors d'un tournoi de foot amateur dans le Pas-de-Calais, son père a déposé plainte hier. Les faits se sont déroulés le 8 mai à Vendin-le-Vieil. 5 enfants s'en étaient très violemment pris à leur jeune adversaire. Une enquête pour violence volontaire en réunion lors d'une manifestation sportive a été ouverte. Et puis c'est le coup d'envoi de la 79e édition du Festival de Cannes. Comme chaque année, des stars du monde entier fouleront le mythique tapis rouge de la Croisette. 22 films sont en lice pour la Palme d'Or cette année. La cérémonie d'ouverture est à suivre à partir de 19h ce soir. Les montées des marches, elles débuteront aux alentours de 18h. Excellente matinée à tous.
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1: Oui, au cœur des Pyrénées, nous sommes à Prades, en Conflans, ici sur la place de la République, pour ce superbe marché, le marché du mardi, avec pas mal de monde autour de nous. Vous nous écoutez sur le 92.4. Invité dans un instant, nouvelle invitée juste après Adèle sur Pyrénées FM. Belle matinée.

0: c'est bien, hein. C'est Adèle sur Pyrénées FM. On est à Prades. Vous nous écoutez sur le 92.4.
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0: Et on reste ensemble en direct jusqu'à midi ici depuis la place de la République. Je vous rappelle, sous un beau soleil du Conflent, on est à Prades. C'est le traditionnel marché du mardi matin. Beaucoup, beaucoup de monde, de plus en plus de monde. Et on va parler festival, je crois, maintenant tout de suite, Claire Vivapro.
2: Oui, on a parlé producteur. Et s'il est une figure indissociable de Prades, c'est bien Pablo Casals. Son arrivée ici en exil marque un tournant décisif dans l'histoire culturelle de la ville. Aujourd'hui est né et persiste un festival, le festival Pablo Casals. Et ici, pour en parler, nous sommes avec Sandra Mascré, bonjour.
3: Bonjour.
2: Vous êtes l'administratrice du festival de Prades, Pablo Casals.
3: Oui, tout à fait.
2: Vous pouvez nous présenter un petit peu ces gros enjeux. Alors, le festival de Prades, Pablo Casals, va commencer à la fin du mois de juillet, ici à Prades, mais on est en plein préparatif, j'imagine.
3: Oui, là, on est à 3 mois du début du festival. Là, c'est un peu, on lance les hostilités, on va dire. Donc, on est en plein de préparation. On a une soixantaine de bénévoles qui nous aident. Donc, c'est aussi un festival qui est ici de territoire. Il va commencer le 28 juillet. Il va se dérouler à Prades, à l'abbaye Saint-Michel de Couchat, très exactement, qui est dans la commune de Caudalet, et aussi dans les églises aux alentours du Conflent.
2: C'est ça l'idée, c'est vraiment de la musique classique, de la musique de chambre, dans des lieux aussi du patrimoine culturel ici à Prades.
3: Tout à fait, parce que ici on a la chance d'avoir des églises romanes, des églises d'architecture romane qui sont parfaites en fait pour le son, notamment des concerts intimistes comme la musique de chambre. Donc c'est vraiment des écrins en musique, ces églises de village qu'on a la chance d'avoir.
0: Est-ce que la musique classique peut faire peur peut-être à certaines personnes, c'est pas pour moi, je n'ose pas venir voir ce concert-là, c'est plutôt élitiste comme
3: oui,
0: festival.
3: Exactement, en fait il y a toujours cette image malheureusement d'une musique un petit peu savante, d'une musique élitiste où on va s'ennuyer, oh là là, on a peur, 1h30 de musique classique, c'est trop long. Et en fait j'invite vraiment à venir voir l'expérience du live, ça marche aussi en musique classique, il n'y a pas que les musiques actuelle, où on peut avoir une belle expérience de la musique live.
0: C'est important de le dire, ça. Et c'est magique, ça apprend aussi aux tripes, hein. C'est ça.
2: L'idée de cette création de ce festival aussi, vous pouvez nous raconter un petit peu, c'est parti d'une idée de faire venir en fait tout le monde de la musique ici à la rencontre de Pablo Casals à Prades.
3: Oui, en fait c'est bizarrement et de façon contradictoire, c'est venu de Pablo Casals qui avait refusé de jouer de la musique quand il est venu à Prades. Son acte de résistance c'était de poser son violoncelle et de se murer dans le silence musical. Donc. Et en 1950, pour le bicentenaire de la mort de Jean-Sébastien Bach, c'était son compositeur fétiche, tous les musiciens du monde entier viennent à Prades et ils lui disent « Maître, pour célébrer Bach, il faut que vous jouiez ». Et il refuse. Il était un homme de conviction. C'était un grand humaniste, Pablo Casals. Et un de ses musiciens lui dit, eh bien, si ce n'est pas vous qui viendra au monde, c'est le monde qui viendra à vous. Et est né ce festival en 1950.
0: C'est une très belle histoire.
2: Le monde continue de venir ici à Prades.
3: Tout à fait.
2: Qui a propulsé la ville sur une scène internationale pour la musique.
3: Exactement. Tous les regards à l'époque se sont portés sur Prades. Tous les grands musiciens sont venus ici jouer avec lui. Toutes les grandes personnalités aussi. Le président de la République de l'époque est venu jusqu'ici. Enfin, c'était vraiment, Prades, c'était le berceau de la musique de chambre à l'époque. C'était aussi pour les personnes de la radio, les premiers temps de la radio, la Columbia. C'était les Américains à l'époque qui venaient enregistrer tous les concerts de Prades. Ici, donc, c'était vraiment un centre, tous les regards portés et les oreilles portées vers Prades.
2: Aujourd'hui, encore un très très beau festival. Les temps forts à venir au début, à la fin du mois de juillet, pardon.
3: Oui, donc le concert d'ouverture, c'est le 28 juillet, le concert d'orchestre à l'abbaye Saint-Michel de Couchat, et le concert de clôture le 8 août, avec un concert d'orchestre avec la soliste Sol Gabetta, la violoncelliste. On fête les 150 ans de la naissance de Pablo Casals cette année, donc c'est une édition autour du violoncelle, avec du violoncelle dans chaque concert.
0: Est-ce que les musiciens se battent presque pour venir dans votre festival ?
3: On a de la chance d'avoir, c'est facile de faire venir les musiciens à Prades.
0: Ça compte quand même, hein.
3: Oui.
0: Ça compte.
3: Oui,
0: il y a un vrai aura international même pour ce festival, hein, on le disait avec Claire Vivapro.
3: Alors ils veulent venir, après quand ils voient où c'est sur la carte, ils disent, oulala, on a un peu peur, c'est loin des aéroports, c'est loin des gares, etc.
0: Oui, il y a Barcelone, pas si loin que ça, Toulouse, Montpellier,
3: exactement.
0: Et puis la mer n'est pas loin,
3: exactement.
0: On a la montagne.
3: Et en fait, c'est plutôt une chance parce que de ce fait, ils restent longtemps, c'est-à-dire 2 ou 3 jours.
0: Et ils découvrent
3: le coin. Voilà, exactement, ce qui pour eux dans une tournée, c'est de l'or. Voilà, ça leur fait une petite pause dans leur tournée.
2: Festival donc qui attire aussi un public nombreux d'un peu partout, mais vous me disiez aussi beaucoup d'habitants du Conflent ici, de Pradéen. Oui. Pradéen, vous avez je crois plus de 60% de locaux.
3: Alors oui, on a actuellement de plus en plus de Pradéen, plus de 20 à 25% cette année, enfin de l'année dernière de Pradéen, et plus de 60% de personnes des Pyrénées-Orientales qui viennent au concert. C'est un nombre qui est croissant chaque année et on en est vraiment très heureux. Voilà,
2: bien. Merci beaucoup.
3: Ce festival c'est aussi pour eux.
0: Le festival Pablo Casals, donc cet été nous sommes à Prades en Conflent, Claire Viva Pro sur la place de la République avec ce supermarché du mardi matin. Vous nous écoutez sur le 92.4
2: oui,
0: ici.
2: Oui, donc à vos tickets, premier concert d'ouverture donc le 28 juillet. Merci beaucoup Sandra Mascret, je rappelle, administratrice du festival Pablo Casals.
3: Merci beaucoup.
0: Et on est à la maison ici, Marguerite nous chante tout ça dans un instant sur Pyrénées FM.
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0: On me dit, mais c'est quoi ce tube? C'est Delight, Groove is in the Heart, et c'est un extrait de la Bodega de ce soir pour danser jusqu'au bout de la nuit, 19h-20h sur Pyrénées FM. Bonjour, bonjour tout le monde, on est à Prades en Conflans.
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0: Et c'est le marché aujourd'hui, vous savez, le marché de Prades du mardi matin, avec d'ailleurs sur la place, on vient de voir passer des Espagnols avec un guide qui faisait visiter la commune. Bah, c'est vrai qu'on est à deux pas de l'Espagne, ici en plein cœur du Conflans, vous nous écoutez. Sur le 92.4, on a une nouvelle invitée ce matin, Claire Duvapro.
2: C'est Françoise, et c'est bonjour à vous.
3: Bonjour.
2: Alors, on a parlé de la musique classique, bien sûr, du festival Pablo Casals. La vie culturelle de Prades, c'est aussi le cinéma et le festival des ciné-rencontres. Alors, ce festival, c'est le festival de cinéma, le plus ancien après le festival de Cannes. Il se déroule chaque année au mois de juillet. C'est bien ça, Françoise ?
3: Oui, c'est bien ça. Donc, cette année, il aura lieu du 18 au 25 juillet. Alors, ce festival propose au public une trentaine de films autour d'invités et de professionnels du 7e art, au cinéma Le Lido, à Prades, mais aussi...
0: Il n'y a pas qu'au cinéma de Lido, c'est
3: non,
0: ça.
3: Mais aussi en plein air et à Prades et en Conflans.
0: Est-ce que vous mettez un tapis rouge aussi, comme à Cannes?
3: Non, on ne met pas de tapis rouge. Oh, peut-être ça viendra.
0: Ce serait peut-être une bonne idée, hein, Claire Duvapro.
2: Alors, c'est aussi d'autres actions, hein, ciné-rencontres, notamment cinéma de territoire, avec deux événements principaux, notamment Regard Paysan.
3: Alors, Regard Paysan, c'est une soirée thématique qui est, comme son nom l'indique, dédiée à l'agriculture et au monde rural, qui est organisée en partenariat avec le syndicat des éleveurs du Conflans et des Fenouillades. Et ensuite, on aura un autre événement, Images Pyrénéennes, qui est là depuis 2013. Et la programmation s'articule autour de projections de films, de rencontres, avec des réalisateurs, des débats et des invités qui participent, des acteurs du territoire pyrénéen.
2: C'est ça, le mot-clé, c'est peut-être le mot rencontre, en fait, de ce festival.
3: Ah oui, rencontre, ciné-rencontre.
2: On a aussi un volet qui est très important, celui de l'éducation à l'image.
3: Oui, éducation à l'image, c'est très important. C'est dans le cadre d'un dispositif national. C'est de permettre aux élèves de la maternelle jusqu'à la terminale de voir des films de qualité et surtout ce grand écran. Très important, et de les partager surtout avec d'autres, se construire une culture cinématographique, mais aussi surtout de permettre à ces jeunes spectateurs d'avoir un regard actif et critique sur l'image, et en leur expliquant les bases du langage cinématographique.
2: Mais l'idée, c'est aussi de lier les différentes cultures. Je crois que vous avez aussi un volet qui s'intitule Primavera del Cine Catal.
3: Oui, le dernier, le plus récent, qui a eu lieu cette année, au mois d'avril, donc c'est très, très récent, qui s'appelle la Primavera del Cine Catal, effectivement, qui permet de faire le lien avec les auteurs catalans. Et cette année, nous avons eu une réalisatrice très jeune et talentueuse, Neus Balus, qui est venue présenter ses films et partager avec nous et avec le public.
2: Très bien, qu'est-ce qu'on peut vous souhaiter pour cette nouvelle édition qui va débuter au mois de juillet, là ?
0: Plein de monde.
3: Plein de monde, oui. Je vais pas vous énumérer tout ce qu'on va voir.
0: Non, c'est vrai
3: pour
0: que c'est
3: l'instant,
0: compliqué.
3: C'est compliqué pour le programme.
0: Vous avez quand même peut-être chaque année des gens qui reviennent ou vous arrivez à trouver des nouveaux films?
3: Ah oui, on a fidélisé un public, pardon.
0: Ah, c'est bien.
3: Qui reviennent chaque année.
0: Parfait,
3: toute la France.
2: Donc le festival Ciné-Rencontre à Prades, ça va débuter cette année au mois de juillet, hein, comme chaque année, le plus ancien festival de cinéma, juste après Cannes. Merci beaucoup Françoise et bénévole pour Ciné-Rencontre.
0: Merci Françoise. Et puis on est toujours à Prades, on salue les amis du Lido, évidemment, du cinéma. Le Lido à Prades en Conflans, 92.4. Ce qui est bien ici, c'est qu'on est à quoi, 40 minutes de la mer, 30 minutes des stations de ski. Le bonheur de passer un moment ici avec vous en Conflans, Vivapro, ça vous donne envie de rester ici ad vitam aeternam.
2: Oui, c'est ça. On va retourner faire un petit tour du côté des stands de producteurs aussi. Et je crois qu'on va parler vignerons.
0: C'est ça, dans un instant. Et Johnny Hallyday nous rejoint dans un instant.
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0: Johnny Hallyday sur Pyrénées FM. Claire Vivapro, je suis face à vous. Johnny Hallyday, je te promets. Qu'est-ce que vous me promettez, vous, ce matin en direct depuis le marché de Prades en Conflans? Est-ce qu'il y a une chose que vous me promettez ou pas du tout?
1: Vous promettre qu'on fera de très belles émissions à l'avenir.
0: Ah bah voilà, comme on fait déjà tous ensemble et ça fait plaisir. C'était Je te promets, Johnny Hallyday sur Pyrénées FM.
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0: Et un soleil magnifique, tout est vert ici et ça fait plaisir dans nos Pyrénées-Orientales. Beaucoup d'eau dans le barrage de Vinça et nous sommes à Prades en Conflans pour le traditionnel marché du mardi matin avec notre nouvelle invitée, Claire Vivapro.
1: Oui, Jérémy Thierry, vous êtes vigneron ici à Prades, bonjour.
3: Oui, bonjour, je suis vigneron à Prades depuis 2019.
1: Vous avez connu plusieurs vies professionnelles avant le vin, qu'est-ce qui vous a ramené vers la terre?
3: J'ai travaillé en informatique et en énergie renouvelable et je suis venu vers la terre pour travailler dehors.
0: Toujours ici en Conflans, vous étiez?
3: J'ai pas mal voyagé en France.
0: Oui. Vous n'êtes pas resté que dans les PO?
3: Non, pas.
1: Pourquoi vous avez choisi le vin nature plutôt qu'une viticulture plus conventionnelle?
3: Simplement par goût personnel, voilà.
1: Vous dites faire un vin vivant, qu'est-ce que ça veut dire?
3: Alors, donc le vin nature, c'est un vin sans intrants, sans sulfite. Je travaille la vigne en bio, également en agroforesterie. Donc j'ai planté des arbres et je ne travaille pas les sols. Et puis à la cave, je n'utilise que du raisin, c'est du jus de raisin fermenté.
0: C'est très compliqué, enfin, moi, quand je parle avec des vignerons, il y a toujours ce mildiou qui est là et c'est très compliqué de ne pas mettre de produits justement contre le mildiou par exemple.
3: Alors contre le mildiou en bio, on va utiliser du cuivre. Ceux qui travaillent en traditionnel utilisent également du cuivre.
0: Donc, d'accord. Là, on reste sur la même chose, sur le cuivre.
3: On reste sur un produit très utilisé en viticulture,
0: bien sûr,
3: qui est très efficace en préventif.
0: Une du question vin rouge, aussi, vous faites vin rouge, vin blanc?
3: Vin rouge principalement et un peu de rosé.
1: Une question aussi ici, bien sûr, on en parle beaucoup. On sort de 3 années de sécheresse sur le territoire. Vous travaillez, si je ne me trompe pas, sans irrigation, uniquement presque à la main. Ça change beaucoup de choses dans la pratique.
3: Je travaille principalement à la main, en effet, je ne travaille pas les sols. Alors sans irrigation, j'ai la chance d'avoir de l'irrigation sur ma parcelle que j'ai utilisée très ponctuellement sur les années de sécheresse pour sauver le matériel végétal.
1: Quand on regarde les noms de vos cuvées aussi, on a des noms assez singuliers, Caniglou notamment. Il y a une histoire derrière le nom de chaque cuvée?
3: Il y a souvent une histoire derrière le nom de chaque cuvée. C'est aussi un peu la marque du vin nature, c'est de faire des jeux de mots sur les cuvées. Voilà.
0: Un hommage à notre Canigou qui vous observe toute l'année.
3: Tout à fait, qui nous observe et qui nous fait du bien à chaque fois qu'on le regarde.
0: Il est encore enneigé, hein, le Canigou, là, hein, c'est dingue. Hein. Il a quand même perdu pas mal de neige, mais il est toujours sous la neige.
3: Il est toujours enneigé pour un petit moment et peut-être même qu'il va neiger cette semaine encore dessus.
0: Bon, qui sont vos clients sinon? Vous avez des clients locaux? Vous vendez beaucoup peut-être dans certains hôtels du bord de la mer ou autre chose?
3: Je vends principalement sur le marché local, donc à Prades et alentour, et c'est la démarche commerciale que j'ai choisie.
0: D'accord, vraiment en local.
3: Tout à fait.
1: On vous retrouve donc ici sur le marché du mardi matin, ou est-ce qu'on peut vous retrouver sinon?
3: On peut me retrouver sur le marché tous les mardis matins et au magasin de producteurs El Rastel qui est en face de Super U.
1: Très bien, merci beaucoup Jérémy Thierry. Je rappelle, vous êtes vigneron ici à Prades.
0: Et le vin à consommer avec modération, évidemment. On reste ensemble hein, jusqu'à midi sur Pyrénées FM sous un beau soleil avec dans un instant Chapelle Roanne.
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0: Nous sommes en direct depuis Prades en Conflans, c'était Chapelle Roanne ce matin.
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0: Et plus précisément en direct de la place de la République ici à Prades, puisque c'est le jour du marché ce matin, c'est mardi matin, Claire Viva Pro.
2: On a parlé production, bien sûr, avec des maraîchers, des apiculteurs, des producteurs de fleurs. On a parlé aussi, bien sûr, de la vie culturelle. Et on ne peut pas parler de cette vie culturelle sans parler des festesses de la Sainte-Père. On est maintenant avec Manu Branco, président de l'association de ces fêtes qui se déroulent chaque année, le dernier week-end du mois de juin. Bonjour.
3: Bonjour. Bonjour.
2: Alors, ces fêtes, elles commencent toujours par... le dragon. Est-ce que vous pouvez nous parler un petit peu de cette tradition ?
3: Alors, depuis quelques années maintenant, on a pris l'initiative de faire renaître un peu une légende, la légende de Père II, roi d'Aragon, qui terrasse le dragon à l'Estagnol, donc sous le Canigou, au niveau des Cortalets. Donc, en fait, on monte le matin très très tôt avec le géant, qui est le géant de la ville, Père II, qui siège à la mairie d'ailleurs actuellement. Donc, on le monte à deux dômes. On trie un peu sur les volets le nombre de participants parce que c'est un exploit assez sportif.
2: Bien sûr.
3: Et on le fait danser donc sur le pic. On emmène pas mal de jeunes avec nous aussi pour la relève. On le fait danser et donc là, il redescend sur Prades, il délivre Prades et en fait il ouvre les fêtes de Prades. Donc ça, on le fait le mercredi qui précède la fête. La fête, c'est toujours le dernier week-end de juin, donc cette année le 27, 28, 29. Donc le vendredi, Madame le maire va me remettre les clés de la ville. Donc elle le remet à Père II. En fait, on a sauvé la ville. Et pendant 3 jours, la ville est festive.
2: C'est ça, 3 jours de tradition catalane. Hein.
3: C'est ça.
0: Il y a énormément de traditions hein, ici en Catalogne. C'est dingue tout ce qu'il y a. Hein.
3: On fait pas mal de choses, c'est vrai. Donc on est un peu à l'origine avec Jordi et surtout Michel Morera, donc du Casal du Conflans, dont vous avez sûrement entendu parler aussi, qui vise un peu à promouvoir tout ce qui a trait à la Catalogne. Donc on avait créé à l'époque les Castells, les Coréfoc, le Casal et on a relancé un peu, on a lancé les festes de la Saint-Père puisqu'au départ ça s'appelait le trophée du Central, c'est un bar de Prades où il y avait des joutes un peu entre des plus jeunes et des plus vieux et qu'on a fini par un peu plus organiser autour de la fête de la Saint-Pierre.
2: Alors ici pendant 3 jours on a des balles, des animations, quels sont les temps forts de ces fêtes ?
3: Alors le temps que nous on va préférer nous en tant qu'organisateurs, c'est le défilé, donc le premier jour, le passe-ville, puisque en fait le lendemain, le samedi matin, il y a des joutes entre toutes les équipes. Donc il y a 4 équipes, il y a les plus jeunes, les plus vieux, les pompiers et peut-être cette année une équipe municipale, on est encore dans l'attente et on organise donc des

0: Et des joutes entre ces équipes le samedi matin, mais donc ils marquent des points. C'est tout un tas de jeux qui sont organisés. Et les premiers points sont marqués la veille, le vendredi soir, par le défilé, en fait, avec des chars. Pendant 2 mois, ils y sont déjà, ils sont à pied d'œuvre. Ils travaillent sur leurs chars pour marquer des points d'entrée de jeu.
1: On a beaucoup de traditions avec les géants. On parlait des géants, de Villefranche de Conflans aussi. Il y a des fêtes. Les castells, évidemment, ici à Prades, on a des équipes qui font des châteaux, des castells, vous savez, humaines, qui sont magnifiques. Je crois qu'on n'est pas aussi bon que côté Barcelone où ils arrivent à en faire des plus grosses tours, je crois.
0: Pour avoir été cap de Coy pendant 10 ans, on a l'envie.
1: Mais voilà,
0: on a moins de monde, c'est moins traditionnel au nord, donc il a fallu fédérer plus de monde. Mais on a l'envie et on a fait de très très belles choses. Notamment, on a fait 3 castells de 7 qui se restent vraiment mémorables. D'ailleurs, on a été décoré par les gens du Sud.
1: Il faut vraiment une concentration de dingue pour faire ces tours humaines. Fin juin aussi, il y a aussi la flamme du Canigou. Il y a vraiment plein de choses en même temps, c'est dingue. La Saint-Jean plus vous, vraiment des traditions exceptionnelles ici dans nos Pyrénées-Orientales.
2: Et oui, et en tout cas, le rendez-vous est donné à partir du 27 juin. Donc, pour ces superbes fêtes, un petit mot pour inviter aussi les gens à venir. C'est beaucoup de convivialité, ce rendez-vous.
0: C'est beaucoup de convivialité. Donc, il y a ces joutes, je vous dis, le samedi matin, qui sont orchestrées avec des arbitres, un jury, des points qui sont donnés, un bouclier à la sortie. Mais on le fait aussi pour les gamins. Donc, en fait, on est tourné vers l'ensemble des associations de Prades. Alors c'est vrai qu'on arrive fin juin, c'est la fin des écoles, c'est la fin des activités finalement de toute une année. Soit la relève de la Saint-Pierre. Ça fait 12 ans qu'on organise ça et c'est vrai que... Il y aura une relève.
1: On est ici à Prades en Conflans pour le marché. Vous organisez aussi d'autres fêtes, dont les fameuses dégustations des calçottes, c'est ça ?
0: Alors, on essaye d'avoir, de jouer avec la saisonnalité. Donc, on a une fête, en fait, par saison. Donc, on va faire les calçottes juste avant la Saint-Pierre.
1: Ce sont des gens de poireaux, c'est ça ?
0: Des petits poireaux. C'est une tradition du Sud aussi qu'on va griller dans le feu, vraiment. Pas sur la braise, dans le feu. Et qu'on mange. Alors, on met un tablier parce qu'on s'en fout de partout. On a une sauce un petit peu particulière. Et donc, on organise ça sur la place, pareil, un samedi midi. C'est beaucoup d'anciens qui viennent.
1: Ça, c'est plus au printemps,
0: mais pas que.
1: Ça, non ?
0: C'est juste avant la Saint-Pierre, c'est au printemps.
1: C'est ça, voilà.
0: Donc, c'est l'hiver, bientôt, on fait une ouillade, et puis à l'automne, on fait la castagnade, pardon.
1: Aussi, c'est vrai.
2: Merci beaucoup, Manu Branco. C'est vrai qu'on avait l'occasion de goûter justement ces fameuses calçottes. C'était le cas à Font-Romeu, on était ensemble.
1: C'était chouette.
2: Mais c'est vrai qu'il faut être quand même bien habillé pour pouvoir ne pas s'en mettre partout. Merci beaucoup, Manu Branco. Je rappelle, vous êtes président de l'association des Festes de la Sainte-Père, donc fête communale qui a lieu chaque année ici le dernier week-end de juin. Rendez-vous donc 27, 28, 29 juin de cette année, dans un petit peu plus d'un mois.
1: Et jusqu'à midi, on reste en direct ici à Prades. En Conflans
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0: Shakira, Te Felicito sur Pyrénées FM.
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0: Alors, tout à l'heure, vous retrouverez bien sûr Valérie qui sera là à partir de midi, Ludo à partir de 15h. Nous, on est ensemble jusqu'à midi. Rapidement, Claire Viva Pro, avant de retrouver l'info à 11h déjà, et nos invités qui seront là après 11h. Claire Viva Pro, c'est important. Vous allez sillonner encore la région dans un instant pour faire votre futur podcast hein, en conflant.
2: C'est ça, oui, on va aller se balader un petit peu pour le nouvel épisode d'Un jour chez vous. On parlera patrimoine, histoire de la ville, bien sûr. Et puis, on parlera aussi des savoir-faire. Cet après-midi, on ira notamment à la manufacture Henri Privat, puisqu'on va parler de ce savoir-faire artisanal profondément enraciné dans le territoire, le grenat catalan. Est-ce que vous connaissez?
0: Ah oui, bah alors, je connais de nom, mais j'ai envie d'avoir plus d'infos grâce à vous, Carvilla Pro.
2: Ce sera écouté à partir de la semaine prochaine, en tout cas, où on pourra parler voilà, de celles et ceux qui font bouger Prades. On reviendra évidemment sur cette grande figure qui a marqué un tournant culturel pour la ville, qui est Pablo Casals, qui a monté depuis des décennies maintenant ce festival mondialement connu ici de musique classique, musique de chambre.
0: Mais on dit souvent qu'il y a beaucoup, beaucoup de traditions au Pays Basque, c'est vrai, on adore le Pays Basque, et aussi en Pays Catalan, énormément de traditions ici, alors dans le reste de nos Pyrénées aussi, mais je trouve qu'on a des traditions vraiment très, très ancrées, encore plus dans ces deux coins de nos Pyrénées, et on va découvrir tout ça encore pendant une heure. Le Pays Catalan à l'honneur, puisque nous restons en direct à Prades, en Conflans, Carl Viva Pro, l'info dans un instant. Et Stiletto, je sais que c'est l'un de vos chanteuses préférées en ce moment.
2: C'est vrai, j'aime bien.
0: Et bon, on l'écoute, pour vous.
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2: Nous sommes au pied du Canigou, à Prades en Conflans. C'est jour de marché aujourd'hui, c'est mardi, c'est Pyrénées FM, 11h.
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2: C'est sur la place de la République de Prades en Conflans que nous sommes en ce moment. Venez nous voir. En attendant, l'info Pyrénées FM dans notre studio principal. Avec vous, Clémence Lebarry. Bonjour.
3: Bonjour à tous. Un cas contact à l'antivirus a bien été confirmé à Concarneau. Il a été transféré ce matin au CHU de Rennes. Il fait partie des 22 personnes françaises déjà identifiées. Hier, Sébastien Lecornu a annoncé un renforcement du protocole sanitaire. Ainsi, tous les cas contacts doivent être placés en quarantaine en milieu hospitalier. À noter que la Direction générale de la Santé a précisé aux soignants la marche à suivre en cas de suspicion d'antivirus. Il leur est recommandé de contacter sans délai le SAMU Centre 15 et l'ARS de leur région. En parallèle, la passagère française diagnostiquée positive est toujours dans un état grave mais stable. Elle se trouvait hier en réanimation. À noter enfin que la ministre de la Santé Stéphanie Rist tiendra une conférence de presse cet après-midi. Les ministres de la Défense français et britanniques se retrouvent aujourd'hui pour parler du détroit d'Ormuz. Ils organisent une réunion en visioconférence avec leurs homologues d'une dizaine de pays. L'objectif, discuter des modalités pour assurer la sécurité des navires marchands dans le Golfe dans le cadre d'une fin de conflit. Au retour en France, et le Sénat poursuit l'examen de la proposition de loi sur la fin de vie aujourd'hui. Mais hier, les sénateurs ont rejeté l'article 2, article qui définit les contours du suicide assisté. En parallèle, le Parlement a définitivement adopté la proposition de loi renforçant l'accès aux soins palliatifs. Sophia Chikirou devant le tribunal correctionnel de Paris aujourd'hui. La députée de la France Insoumise est jugée pour escroquerie. Elle est ainsi soupçonnée d'avoir essayé de faire virer des fonds d'une société qu'elle ne dirigeait plus, soit près de 70 000 euros. Elle aurait ensuite volé deux chèques. L'élu conteste totalement les faits et assure qu'elle était dans son droit légitime. Une pluie de stars attendue sur la croisette. C'est la 79e édition du Festival de Cannes et débute aujourd'hui. 22 films au total sont en lice pour la Palme d'Or. Et puis il y a du football à suivre ce soir. C'est le premier barrage pour les clubs de Ligue 2 qui vont tenter de décrocher un billet pour la Ligue 1. Le Red Star reçoit Rodez à partir de 20h30. Le vainqueur ira défier Saint-Etienne vendredi prochain pour le deuxième barrage. Excellente fin de matinée à tous.
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2: Merci à vous. Retour à Prades en Conflans. Nous sommes en direct avec vous jusqu'à midi pour ce marché du mardi sur la place de la République. Le café du marché n'est pas loin. En tout cas, venez nous voir. On est ravis de vous accompagner avec tout à l'heure l'agenda et d'abord Diane Tell sur Pyrénées FM.
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0: Vientel, la légende de Jimmy sur Pyrénées FM.
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0: C'est nous, on est là de l'Atlantique à la Méditerranée, on se balade, vous le savez, partout, de Barcelone à Bayonne, de Toulouse à Carcassonne, de Tarascon sur Ariège à Font-Romeu. Et ce matin, Claire Duvapro, nous sommes à Prades en Conflans. Il y a Prades sur le plateau de Sceaux, je vous le rappelle, en Ariège, on sait bien, Prades en Conflans. Vous êtes avec nous pour ce marché du mardi matin, vous nous écoutez sur le 92.4.
2: Et oui, avec nos invités, maintenant nous sommes avec Nicolas Ladonski, conseiller municipal nouvellement élu, délégué au développement économique et aux animations. Bonjour.
3: C'est bien ça, bonjour. Bonjour.
2: Alors, vous m'avez dit, hors antenne, il n'y a que des temps forts à Prades.
3: Exactement.
2: À commencer par ce marché.
3: Oui.
0: Important, ce marché du mardi matin.
3: Un marché important pour la ville, pour l'animation, pour la vie, tout simplement, parce que c'est aussi un lieu d'échange, un lieu économique, avec beaucoup d'acteurs locaux, et un marché surtout qui tourne été comme hiver.
0: Alors, c'est vrai que le Conflans, on le répète souvent, vous avez un positionnement peut-être pas compliqué, mais vous êtes entre la Cerdagne, le Cap-Cyr, où beaucoup de vacanciers viennent pour la montagne, la mer Méditerranée, la plaine du Roussillon. Est-ce que c'est dur de se faire une place ici entre les deux ?
3: C'est pas forcément dur, c'est plutôt pas évident.
0: Et oui.
3: Après, c'est vrai que c'est un lieu de... C'est plus réputé pour le moment comme étant un lieu de passage. Nous, on aimerait en faire un lieu étape. Donc vraiment arriver à garder un petit peu les gens.
0: Il y a de quoi faire quand même.
3: Il y a vraiment de quoi faire.
2: Et pour en faire un lieu d'étape aussi, ça passe par le développement de différentes activités aussi, touristiques notamment. Vous nous avez parlé d'un escape game. Qu'est-ce que c'est que ce projet ?
3: Donc il y a un projet qui est en cours. Je ne peux pas trop en parler parce que c'est assez récent. Mais il y a un projet d'escape
2: game, c'est dur à dire.
3: qui se monte sur Prades. Il y a un paddle également qui devrait voir le jour en début d'année 2027. Il y a beaucoup de commerces, il y a quelques artisans également qui nous font part de recherches de lieux, notamment pour exercer leur activité. Donc c'est plutôt encourageant. On se rend compte qu'il y a des gens qui sont plutôt habitués à travailler sur la plaine, qui remontent de plus en plus. Et on a une demande vraiment croissante sur notamment les locaux type commerciaux.
2: Au niveau animation aussi, on a la chance ici d'avoir une vie culturelle riche. On a parlé tout à l'heure de Pablo Casals, le festival, ciné-rencontres, aussi des fêtes locales comme les festesses de la Sainte-Père. Beaucoup d'animation aussi.
3: Tout à fait, beaucoup d'animation. Là, ça va commencer très vite avec le 21 juin, la fête de la musique. Cette année, on la veut vraiment participative avec les associations.
0: Aussi,
3: la Saint-Jean. Avec des artistes de rue, travailler également sur plusieurs ambiances, plusieurs zones dans la ville pour que vraiment l'ensemble de la ville puisse en profiter et vivre l'animation.
0: Il y a la place de la République à Prades
3: c'est
0: et puis il y a tous les hameaux aux alentours. Vous-même,
3: exactement.
0: Vous avez un restaurant dans les alentours de Prades, c'est
3: Alors, il est à Prades, moi, il est dans la zone d'activité de Prades, donc légèrement excentré. Et c'est vrai que l'information, l'animation, c'est important de la diffuser au-delà du centre-ville pour que tout le monde puisse en profiter. Et au-delà de ça, ça permet aussi de faire profiter des gens sur une tranche d'âge beaucoup plus large.
0: Parce ça, c'est
3: que
0: important.
3: Prades, y a très peu d'animation finalement pour la petite enfance notamment. On est en train de travailler à ce genre d'animation pour vraiment le développer.
2: Vous avez déjà des idées justement pour des animations petits et grands ?
3: On a beaucoup, beaucoup, beaucoup d'idées qu'on est en train d'étudier parce qu'on vient d'arriver à la mairie, donc on ne peut pas non plus tout changer du jour au lendemain. On n'a pas de baguette magique, mais on y travaille. Notamment, vous avez rencontré tout à l'heure Manu Branco,
0: au niveau
3: de la Saint-Père, pour créer de l'animation, un peu de spectacle, et puis que ce soit vraiment participatif à tout niveau et à tout âge.
2: On a parlé de la fête de la musique, 21 juin, ici à Prades, et comme partout d'ailleurs. D'autres animations aussi pendant l'été ?
3: Alors le 21 juin, effectivement, la Saint-Jean également. Ensuite, donc la Saint-Père du 26 au 28 juin. On aura le 14 juillet, la fête nationale, avec un grand bal et pas mal d'animations. Sur la fin juillet, on a également les ciné-rencontres, la 67e édition des ciné-rencontres, donc c'est quand même pas rien. Suivi du festival de Pau Casal, cette année c'est important. 150e anniversaire de la naissance de Pau Casal, un festival qui existe depuis 1950, donc c'est quand même pas rien non plus. Et puis on terminera l'été avec la 58e université catalane. Donc on est quand même sur des événements qui sont assez anciens et plutôt bien inscrits dans notre patrimoine local.
0: Et puis vous-même qui est restaurateur, la halle du Conflans, comment se passe le commerce ici en Conflans ? On manque de touristes qui restent justement plus que quelques jours.
3: On manque un peu de touristes qui arriveraient à rester quelques jours parce que on manque aussi un petit peu peut-être d'offres au niveau de l'hébergement. Donc il y a des pistes d'amélioration, il y a des choses à aller chercher, à promouvoir pour que les gens puissent s'intégrer et rester un petit peu plus longtemps sur la ville.
0: Très bien.
2: De belles animations donc tout au long de l'été.
3: Exactement.
2: Ça va commencer aussi avec la fête de la musique et puis on a parlé bien sûr de tous ces festivals qui vont rythmer à la ville. Merci.
3: Un dernier petit mot si vous me permettez. On a également des animations qui sont créées par d'autres associations comme l'association des commerçants qui vient de changer de présidence, qui est très très mobilisée justement pour les animations. On a notamment une rifle qui arrive Le 5 juillet, on a probablement un marché nocturne sur début août et une grande baderie qui sera organisée sur le mois de septembre. Donc tout ça, c'est des choses sur lesquelles on est déjà en train de travailler, qui vont faire bouger un petit peu les choses pour que tout le monde puisse en profiter. Et profiter du cadre de vie magnifique que nous offre
0: qui est très chouette avec le Canigou qui nous observe. Exactement. Canigou toujours ensoleillé et enneigé aussi, hein. La neige est toujours là sur le sommet,
3: c'est
0: vrai. Profitons-en. Merci à vous, on reste ensemble jusqu'à midi avec en direct depuis le marché du mardi matin à Prades-en-Conflans, je vous le rappelle.
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0: Robbie Williams sur Pyrénées FM. L'agenda dans un instant. Et un fidèle auditeur qui est avec nous, qui est de Caramani. Bonjour Philippe.
1: Bonjour Marc.
0: Bienvenue. Philippe, vous êtes conducteur de bus, hein, c'est ça?
1: Oui, un conducteur scolaire.
0: Où est-ce que vous emmenez les enfants, d'où à où?
1: J'ai les petits villages de Vira, Fosse et Fenouillet pour l'école de Codiès de Fenouillède.
0: Génial, le Fenouillède, les voisins derrière. Alors, on me disait qu'on est... Alors ici, on parle aussi le catalan, c'est plus l'occitan côté Fenouillède.
1: Le Fenouillède, c'est l'occitan.
0: C'est ça. Mais nous, on aime les deux. On aime le catalan et l'occitan sur Pyrénées FM. Et les deux nous vont bien. Et les enfants écoutent Pyrénées FM alors autour de Caramani, dans le bus scolaire.
1: Oui.
0: Ça fait plaisir. En tout cas, merci d'être passé nous voir ce matin. Vous venez régulièrement au marché de Prades?
1: Je viens en tant que c'est possibilité.
0: Parce qu'il est vraiment chouette, hein. C'est un super marché. Bien. C'est vrai, Car Viva Pro. Bon, dans un instant, prochaine invitée avec nous.
2: Dans quelques instants, on sera aussi avec Madame la maire, Haute Vives.
0: Madame la maire qui est là, très bien. Elle sera là dans un instant. Philippe, merci d'être avec nous. On souhaite une bonne journée. On a l'agenda aussi tout de suite maintenant, c'est avec Valérie.
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4: Et on prend la route de Camon en Ariège pour l'un des plus beaux villages de France. Pour la 23e fête des roses, le village de Camon vous attend le 17 mai dès 9h. Marché de producteurs locaux, balade commentée dans les collines, visite du patrimoine, le tout au cœur d'un village entouré de 400 rosiers en fleurs. L'après-midi, place à la musique avec des concerts dans le cloître. Concert gratuit à 16h30 pour une ambiance festive. Restauration, buvette, crêpes, tout est prévu pour profiter de la journée. Un rendez-vous fleuri, gourmand et convivial à ne pas manquer. Et enfin, ambiance festive garantie dans l'Aude, rendez-vous les 12 et 13 juin à Montréal pour le festival Bandas en Malpère. Le vendredi, dès 19h, place au Bandas, ouverture des bodegas et soirée festive jusqu'à tard dans la nuit. Le samedi, alors là, ça démarre dès 8h30 avec l'accueil des fanfares, puis concerts, animations et concours tout au long de la journée avant la remise des prix dans la nuit. Au total, des centaines de musiciens, des milliers de festivaliers et une ambiance 100% sud-ouest. Deux jours de musique, de fêtes et de convivialité à ne pas manquer.
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0: on est là hein, sur Pyrénées FM. Je vous rappelle qu'on est en direct depuis Prades en Conflans.
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0: Et quel bonheur vous venez nous voir hein, ce matin. Beaucoup, beaucoup de monde sous le soleil du Conflans. Vous nous écoutez sur le 92.4. On pense à nos amis qui nous écoutent dans l'autre vallée, dans le Fenouillède. Hein, vous êtes là aussi. En Cerdagne, Cap-Cir, Vallée du Carole, on vous accompagne aussi sur le 105.6 et le 92.7. Et puis on fait découvrir à vous toutes et vous tous qui nous écoutez dans l'Aude, en Ariège, dans les Pyrénées-Atlantiques, nos Pyrénées-Orientales avec beaucoup de traditions catalanes, vous le savez. On en parle régulièrement avec deux invités au micro de la radio de Pyrénées FM. En ce moment, on commence par Mamie Jackie qui est avec nous. Bonjour Mamie Jackie.
2: Bonjour.
0: Alors proche des... Alors n'appelez pas monsieur, j'ai l'impression d'être quelqu'un d'honorable. Marc, hein, mon prénom,
2: Marc,
0: c'est mieux.
2: Bonjour Marc.
0: Parlez très proche du micro.
2: Bonjour Marc. Alors, bonjour monsieur, bonjour madame.
0: Et vous tous qui nous écoutez. Et je suis ravi de vous avoir parce que vous êtes originaire de vous.
2: Moi je suis originaire de Prades.
0: Vous habitez Prades même, ici en Conflans.
2: Oui.
0: Et vous êtes une fan, je ne sais pas si vous le saviez, vous tous qui nous écoutez, de tuning.
2: Voilà, donc...
0: C'est rare quand même parce qu'on a l'impression que ce sont les jeunes de 20 ans qui aiment tuner les voitures.
2: Personnellement, j'ai 69 ans et j'adore le tuning.
0: Rappelez le tuning, ce que c'est.
2: Alors, le tuning, ce sont des rassemblements voitures, motos, camions qui sont...
0: Réhabillés, en
2: voilà,
0: gros.
2: Réhabillés, qui sont floqués. Chaque participant a son mode de dessin. On a de très belles voitures, elles sont modifiées, il y a des rupteurs, il y a du son, il y a beaucoup, beaucoup, beaucoup de
0: choses. Vous avez quoi comme voiture tunée, vous ?
2: Alors moi, j'ai une 206 tunée.
0: Ah, super 206. C'est pas une... Moi, quand j'étais jeune, j'avais la 205 Junior,
2: ouais,
0: avec 4 vitesses. Vous la connaissez, celle-ci ?
2: Je la connais.
0: Voilà, elle avançait pas très vite en montagne, mais c'était quand même ma voiture de cœur. C'est ma première voiture que j'ai eue. La 206, est-ce que vous avez mis les néons sous la...
2: Les néons sous la voiture.
0: J'adore.
2: Les néons sous la voiture, dans le capot, dans le coffre. Il y en a partout dans l'habitacle.
0: Et donc, vous faites partie d'une association, hein, c'est ça ?
2: Et hein. Donc, mon association que nous avons montée avec mon fils et ma belle-fille s'appelle Catala Tuning, qui est basée sur Prades.
0: Très bien. Et vous faites des tours
2: en cette
0: Conflans
2: année,
0: et ailleurs.
2: Nous avons organisé le Grand Tour du Roussillon parce qu'on voudrait faire reconnaître nos villages. Certains petits villages nous accueillent, ne sont pas connus et après, ils ont des retombées, des gens qui viennent les revoir.
0: Ah, bien sûr, parce que vous avez des adhérents qui viennent de loin peut-être.
2: Voilà, oui, nous avons des adhérents qui viennent Montpellier, Béziers, même l'Espagne, on a même des Allemands, on a même des Belges qui viennent. Parce que ce sont des fanas de voitures.
0: Pierre Guillaume, qui est à mes côtés, qui est de Pézy-à-la-Rivière. Est-ce que vous avez une voiture tunée, vous
3: aussi ? Non.
0: Non, pas du tout, tout. Vous êtes rôtisseur, hein, je crois.
3: Voilà, rôtisseur-traiteur.
0: Bon, et vous n'avez pas mis votre camion, qui est quand même quelque peu habillé, quand même, pour faire votre publicité ?
3: Bien sûr.
0: Est-ce que ça, c'est du tuning de notre camion ? Est-ce que pour vous, c'est du tuning, celui-ci ?
2: Ça pourrait, oui, ça pourrait.
0: Qu'est-ce qui manque pour que le camion Pyrénées FM soit tuné ?
2: Un peu des lames devant,
0: ouais.
2: Des néons.
0: Faudrait qu'on mette les néons sous le...
2: Voilà.
0: On va dire ça à notre chef, ce serait pas mal.
2: Des
0: hein.
2: néons.
0: Bon, vous, rôtisseur, comment ça se passe, vous, Pierre, votre activité ? Le marché de Prades, on le dit, est très important pour vous aussi en tant que producteur ?
3: Oui, c'est très important. Nous, on fait des rôtisseries, mais uniquement au bois de hêtre.
0: Ouais.
3: Voilà. On fait par exemple les joues de porc, le travers de porc, les jambonneaux, les poulets rôtis, les saucisses, les andouillettes. Voilà, on fait tout ce qui est rôti au feu de bois. Et
0: génial.
3: À côté, on fait des plats cuisinés, les plats régionaux, c'est la paella, scalivada, balls de picolate.
0: Ah ben, des balls de picolate, moi je suis un grand fan des balls de picolate. Vous parlez le catalan ou pas ?
3: Si, también la una catalana.
0: Ah bravo, parce que vous avez toujours habité sur Pézy-à-la-Rivière ?
3: Oui.
0: Donc le catalan, on l'apprenait à l'école des tout-petits ou en famille ?
3: Mes parents.
0: Vos parents.
3: Ils étaient de Barcelone.
0: Bon, un petit mot en catalan pour
3: bueno,
0: tout le monde.
3: Bueno, también la una catalana. Somos una restauración de leña. Tout est fait en leña. Els pollastres, tot està fet en llenya i els plats que són de per aquí.
0: Bon, alors, je ne sais pas si vous avez tout compris. Mamie Jacquet, est-ce que vous parlez le catalan, vous ?
2: Je l'ai eu parlé parce que mes grands-parents étaient catalans, mes parents aussi. Sauf que bon, maintenant, ils ne sont plus là.
0: On le parle moins, malheureusement.
2: On le parle beaucoup moins et on le perd beaucoup.
0: Mais vous le parlez encore en famille ?
3: Si, també el parlo jo amb els clients, també, sobretot.
0: Voilà, ça c'est important. En tout cas, merci à tous les deux d'être venus nous parler ici à la radio. On va continuer avec la musique. Dites-moi,
2: je peux donner les dates ?
0: Alors, rapidement, les dates, allez-y.
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2: Vous êtes tous les bienvenus.
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0: De Casa Pedro, voilà, très bien. Merci à tous les deux. Dans un instant, les petits plats de Valérie et Chico Buarque sur Pyrénées FM.
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0: c'est groovy, hein. Chico Buarques sur Pirate FM, l'extrait de la Bodega de ce soir, 19h20 sur Pirate FM.
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0: Et nous sommes à Prades, en Conflans, ravis de vous retrouver en plein cœur de nos Pyrénées-Orientales, toujours depuis le marché du mardi matin sur la place de la République, avec notre invité de marque, la Viva Pro.
2: Non, on est maintenant ce matin avec Aude Vivez. Vous voilà à la tête de la mairie de Prades et de la communauté de communes Conflans Canigou. Comment vous vivez ces premières semaines? Bonjour à vous, Aude.
3: Bonjour et merci de venir sur Prades. C'est vraiment une grande fierté de vous retrouver ce matin en direct. Comment on le vit? On le vit bien, on le vit très très bien. On en est ravis avec mon équipe. Voilà, on y a travaillé, donc maintenant qu'on y est, c'est vrai que c'est une satisfaction et puis c'est une découverte de tous les jours. Alors c'est vrai qu'on s'est immédiatement mis au travail avec cette dynamique que nous avions et avec l'envie aussi poussée par les habitants, que ce soit au niveau de la commune ou de l'intercommunalité. Il y a vraiment une grande attente, une attente de remobiliser les citoyens et les citoyennes autour d'un projet commun. Donc c'est vrai qu'on y travaille. Alors nous avons déjà notre projet de mandat au niveau communal et on va travailler au projet de territoire au niveau intercommunal avec l'intégralité des conseillers municipaux et délégués communautaires. Donc c'est vrai que c'est un grand enjeu.
2: Alors ici on est place de la République. Dans les objectifs aussi affichés, c'est la redynamisation de ce centre-ville aussi. Par quoi ça passe?
3: Par quoi ça passe? Ça passe déjà par une observation et par un réinvestissement. Donc vous avez vu ce matin toute l'attractivité qu'il peut y avoir avec des animations. Bien sûr. Va vraiment aussi remobiliser aussi les habitants autour du centre-ville, parce que c'est important qu'ils reviennent, qu'ils se réapproprient ce centre-ville, pour qu'on puisse aussi observer les flux, voir comment en fait on investit l'espace public, comment les piétons interagissent aussi avec leur environnement, comment aussi on crée des îlots de fraîcheur. On en a besoin, hein. On va avoir un été probablement chaud, en tout cas on va se le souhaiter. Pas trop non plus, mais il faut qu'on crée ces îlots de fraîcheur et ces endroits où on puisse se retrouver correctement, de manière sympathique. On voit ici voilà, les terrasses avec les prémices de l'ombre qui se crée avec les arbres. Donc ces arbres, il faut que nous étendions cette couverture végétale et qu'on crée de l'attractivité dans nos rues pour nos commerçants, pour créer de l'attractivité, pour attirer aussi de nouveaux commerces en centre-ville.
2: C'est ça passe par les infrastructures, la végétalisation, mais aussi par le lien social, la médiation avec les habitants.
3: Tout à fait. Nous, on a fait notre campagne et notre programme sur les habitants, pour les Pradéens, pour les Conflantois. Et c'est vrai qu'on parle directement aux habitants pour améliorer leur quotidien. Mais ça veut dire aussi qu'on les intègre, qu'on leur donne confiance dans la décision politique, qu'ils y soient partie prenante. Donc déjà, on a ouvert notre conseil municipal pour qu'il soit intégralement retransmis en ligne, alors en direct pour le conseil communal, mais pour le conseil communautaire, il est en déporté parce qu'on fait de l'itinérance. On va sur les 45 communes, enfin on va essayer d'aller sur les 45 communes de notre communauté de communes et de donner à voir ce qu'est la décision politique, qu'ils en aient connaissance et qu'ils puissent aussi y être partie prenante au travers des questions diverses et aussi de commissions extra-municipales auxquelles ils peuvent participer et qu'on ouvrira prochainement sur différents sujets.
2: Et plus concrètement, comment on arrive à combattre ce sentiment de délaissement qu'on a parfois dans certaines communes rurales et aussi en territoire de montagne?
3: Déjà, en étant sur le terrain, c'est-à-dire que quand vous venez, vous, sur le marché pour vous implanter un direct, c'est ça aussi la reconquête du centre-ville. C'est montrer aussi qu'on peut y passer un moment agréable à tabler à une terrasse, que de faire ses courses en centre-ville, c'est pas plus désagréable que d'aller dans des centres commerciaux qui sont complémentaires à l'offre en centre-ville. Et c'est cela qu'il faut qu'on ait. On a une remobilisation aussi des commerçants qui ont désigné un nouveau président, un nouveau bureau.
0: C'est vrai que c'est compliqué aussi le commerce dans une petite ville ici, Prades, c'est quoi, 6000
3: habitants? C'est 6000 habitants,
0: donc
3: oui.
0: C'est peut-être la difficulté aussi de faire revenir les commerçants en centre-ville quand le commerce a fermé.
3: Oui, alors c'est un enjeu, hein. Nous on y est partie prenante, c'est-à-dire qu'il faut aussi que nous acquérons des fonds de commerce, il faut aussi qu'on soit exemplaire sur nos bâtiments communaux, hein, pour qu'ils soient ouverts aux normes et qu'ils puissent être proposés avec des loyers progressifs, puisque les loyers sont assez prohibitifs, et il n'y en a pas forcément beaucoup. Donc c'est vrai qu'il faut qu'on ait cette vision et cet observatoire du foncier que nous avons au niveau de l'intercommunalité dans la compétence développement économique.
0: On sait que les loyers sont chers en montagne. Habiter à Font-Romeu, c'est très compliqué. Mmh. Habiter en bord de mer, c'est très compliqué. Est-ce qu'ici, le loyer est modéré pour les habitants? C'est peut-être l'avantage de venir s'installer aussi en Conflans.
3: Tout à fait. C'est une des attractivités de notre coin. Au-delà avec aussi l'offre qualitative que nous avons, avec beaucoup de services, des services médicaux, des services éducatifs, associatif, avec une vitalité associative, hein, vous en avez vu un exemple ce matin. Il y a vraiment une vie propre, un cadre de vie, une qualité de vie propre à Prades que vous avez pu montrer ce matin et goûter, je l'espère,

0: entrée du parc naturel régional, du syndicat mixte Canigou Grand Site, pour aller au Canigou justement, pour aller voir et observer ce Canigou. On n'est pas obligé d'y monter non plus parce que c'est quand même assez sportif, mais nous avons un capital touristique, historique, culturel et naturel qu'il faut vraiment montrer avec des activités de pleine nature de grande qualité. On peut faire de la rando pour les familles, du plus sportif avec du vélo, du trail, et d'ailleurs nous avons un trail à la fin de, du mois, et également une course de vélo au col de Jau. On a des cols assez, assez réputés en vélo, voilà, au-dessus de Mossette, et aussi du côté de Palomère ou encore du col de Mantette. Il y a vraiment de quoi faire pour tous les âges et pour les tout types d'appréciation, que l'on soit contemplatif ou sportif. Prades et le Conflent sont vraiment une destination appréciable et appréciée.
1: Vous nous parlez de cette montagne aussi qui nous fait face. Pour finir, l'esprit Canigou pour vous, Aude Vivès, c'est quoi ?
0: Ah, l'esprit Canigou, c'est un accueil, c'est une terre d'abondance avec voilà, tous les types d'agriculture qu'on peut avoir, de la viticulture, de l'élevage. Et on a aussi cette force, vous devez le ressentir, il y a une énergie propre qu'on trouve ici au pied du Canigou, et encore plus en haut pour ceux qui ont la chance d'y monter. Mais il y a un esprit d'accueil, vraiment, si je peux le résumer, parce qu'on est une terre d'exil, hein, comme vous le savez, historiquement. On accueille Pau Casals, Pompeu Fabre et bien d'autres, avec des histoires peut-être moins connues, mais qui forge en fait cet accueil en pays catalan. Et le pays catalan ici, il accueille encore, puisque nous aurons et nous accueillons un festival que vous connaissez peut-être, c'est le festival Sirocco, qui va venir en Conflent, puisqu'il ne peut pas rester à Perpignan. Il va venir en Conflent sur les berges du lac des Escoumes à Vinça, les 19 et 20 juin prochains. Et c'est ça l'accueil. C'est aussi dire que toutes les cultures, toutes les personnes qui veulent découvrir notre territoire sont les bienvenues, et qu'elles seront bien accueillies, et que nous aurons plaisir à les voir et à les revoir et à les accueillir pour s'installer ici en Conflent.
1: Mais on a été bien accueillis, en tout cas nous aussi, sur ce marché de Prades,
2: oui,
1: pour cette émission,
2: hein,
1: toute la matinée. Merci Aude Vivès, je rappelle, maire de Prades, également à la tête de la communauté de communes Conflent Canigou, d'avoir été avec nous.
0: Mais je vous en prie, revenez quand vous voulez.
2: Et puis on reste là jusqu'à midi, et Amir, Jason Derulo dans un instant.
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0: Amir, Jason Derulo, il y a sur Pyrénées FM. C'est vrai, vous n'avez pas pu entendre les petits plats de Valérie aujourd'hui. Ben, on ira à Bagnères-de-Bigorre, ce sera demain. Demain, vous aurez deux petits plats de Valérie pour le prix d'un. On a des musiciens aussi à côté Pyrénées de nous, FM, ça fait plaisir, et de l'ambiance.
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0: On a de l'ambiance ici sur le marché de Prades en Conflans. Vous êtes avec nous sur le 92.4. On le rappelle, on était venu il y a 2 ans, je crois, sur ce marché, sur le marché des producteurs du samedi matin. Et on s'était déjà rencontrés. On a notre nouvelle invitée qu'on avait déjà vue, je crois.
2: Mais oui, c'est Cécile qu'on c'est avait ça. Déjà rencontrée. Cécile, bonjour à vous.
3: Bonjour.
2: Vous êtes productrice de fleurs à Rigarda, route de Joc. Alors, votre production s'appelle Flores d'Aqui. Fleur d'ici, c'est donc de la fleur locale.
3: Voilà, c'est ça.
2: De la fleur locale donc, que vous produisez à Rigarda, dans des serres.
3: Dans des serres, oui.
2: La particularité, c'est qu'on peut les visiter, ces serres.
3: Voilà, on ouvre au public dans la semaine, du lundi au samedi, de 17h à 19h.
2: Qu'est-ce qu'on peut y découvrir dans ces serres, alors?
3: Ben là, en ce moment, tout est beau, avec la météo qu'on a, ça a bien poussé. Donc, plein de fleurs, toutes sortes de plantes vivaces, annuelles.
2: Vous avez des petites favorites?
3: Oui, j'aime beaucoup les verveines.
2: Ah, les verveines.
0: Mais ce sont des plantes coupées ou vous
3: Non, elles sont en pot.
0: Ah, en pot, en super.
3: Ouais, j'ai pas de fleurs coupées.
0: Bon, et alors, est-ce que ça pousse bien en ce moment dans nos Pyrénées-Orientales? La pluie, le soleil, on a
3: voilà,
0: un beau duo quand
3: parfait,
0: même.
3: C'est parfait là en ce moment. Ouais. Le soleil le matin, la pluie le soir.
2: C'est ce qu'il faut pour les plantes. On vous retrouve en tout cas avec vos plants ici sur le marché, donc au printemps et à l'automne, c'est
3: voilà,
2: ça?
3: Voilà, oui.
0: Vous faites le marché de Prades, vous en faites d'autres de marchés?
3: Ben non, essentiellement Prades, le samedi et le mardi.
0: C'est déjà pas mal.
3: Et voilà, quelques foires après les dimanches dans le département.
2: Merci bah beaucoup Cécile, on a eu beaucoup d'invités aussi ce matin.
0: Vrai,
2: on a parlé fleurs coupées, fleurs en pot, on a parlé de miel, de maraîchage, on a parlé aussi de tous les événements culturels qui font ici la ville avec les bénévoles de Ciné-Rencontres, les organisateurs, organisatrices des fêtes locales et aussi bien sûr du festival Pablo Casals. Et on arrive déjà, Marc, à la fin
0: oui, à la
2: de cette
0: fin,
2: émission.
0: Avec des musiciens qui sont prêts à faire de la musique sur le, regardez, sur le marché de Prades, on a des musiciens qui font le petit tour aussi, c'est bien, hein, il y a une bonne ambiance ici.
3: Ah oui, c'est un beau marché.
2: On retiendra en tout cas aujourd'hui une chose, le marché c'est bien plus que des étals, mais on ressent vraiment ici une atmosphère, un lien, une identité et une très très belle journée à toutes et à tous. C'est la fin de cette émission
0: bah
2: ici
0: oui.
2: à Prades.
0: Nous, on se retrouve dès demain 6h dans le réveil des Pyrénées sur Pyrénées FM. Valérie sera avec vous à partir de midi. 15h, Ludo avec plein de cadeaux à gagner, je vous le rappelle. Pour jouer, il faut rester branché avec nous, madame Claire Viva Prades.
2: Oui, on se retrouve très bientôt pour une nouvelle immersion au cœur de nos territoires sur Pyrénées FM.
0: Ciao, ciao.
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1: Vous êtes pile à l'heure sur Pyrénées FM, il est midi.
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2: Bonjour, bonjour à toutes et tous. Les dernières informations du ministère de la Santé sur l'antivirus en France attendues cet après-midi. Un point sur la situation est prévu à 16h45. Une réunion interministérielle a déjà eu lieu ce matin à Matignon après l'annonce hier du renforcement des mesures d'isolement pour les cas contacts français. Les 22 personnes concernées commencent à être placées en quarantaine à l'hôpital. Et la Française testée positive à l'antivirus après son rapatriement, elle est toujours en réanimation, son état est stable. Et ce matin, l'Organisation mondiale de la santé rappelle que d'autres cas pourraient être détectés dans les semaines à venir. Le patron de l'OMS dit espérer que les pays suivront les conseils et les recommandations pour lutter contre l'épidémie. 23 nationalités différentes étaient à bord du bateau de croisière foyer de l'antivirus. Dans l'actualité également, cette réunion internationale consacrée au détroit d'Ormuz, présidée par la France et le Royaume-Uni, elle se tient en visioconférence avec les ministres de la Défense pour sécuriser le détroit et garantir la liberté de circulation. De son côté, la marine iranienne assure avoir repoussé un navire de guerre américain qui avait l'intention de transiter par le détroit d'Ormuz. Et concernant le prix des carburants en France, fortement impacté par ce blocus maritime, de nouvelles aides du gouvernement sont attendues cette semaine. Le ministre de l'économie, Roland Lescure, a déjà annoncé hier l'élargissement du prêt flash carburant au secteur du BTP. La première montée des marches à suivre ce soir avant la cérémonie d'ouverture du Festival de Cannes. C'est l'actrice Aïs Haïdara, la maîtresse de cérémonie de cette 79e édition. Et c'est le film La Vénus électrique de Pierre Salvadori qui sera projeté en ouverture et hors compétition. Il sort aussi en salle ce soir en France. Enfin, pas de fan zone, mais une retransmission au Parc des Princes. C'est ce qui s'organise pour la finale de Ligue des Champions du PSG face à Arsenal. Comme l'an dernier, le club va installer des écrans géants dans le stade parisien le 30 mai prochain. Il doit aussi donner des précisions sur la billetterie ce jeudi. C'est la fin de ce flash. Bonne journée.
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1: Et aujourd'hui encore, le temps reste très changeant sur l'ensemble des Pyrénées. Entre éclaircies, passages nuageux et quelques coups de tonnerre possibles, l'ambiance reste instable, surtout près des reliefs dans l'après-midi. Pour les températures, comptez dans la journée 20 degrés à Toulouse, 19 à Bellepêche, 18 à Bayonne, 17 à Saint-Gaudens et 16 degrés à Tarascon-sur-Ariège.
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1: Et encore un grand merci à Marc, Clairvy et Marco, notre technicien, pour nous avoir offert cette très très belle émission. Écoutez, moi je reprends la main pour une petite heure. On est ensemble dans Au cœur des Pyrénées. Ah bah voilà, ça y est, je retrouve mes petites habitudes, ça c'est chouette. Bon, je vous rappelle que vous jouerez tout à l'heure avec Ludo dans le grand bol d'air. On compte sur vous, ce sera aux environs de 17h40. Vous jouerez pour faire tourner la roue du printemps. 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Ça va être juste un moment merveilleux, mais avant cela on écoute de la musique, c'est Joe Cocker, Summer in the City sur Pyrénées FM.
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0: Joe Cocker à l'instant, Summer in the City sur Pyrénées FM dans Au cœur des Pyrénées. 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La musique revient dans un instant, juste après ça sur Pyrénées FM.
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0: C'était Zazie. À l'instant, ça fait mal et ça fait rien dans Au cœur des Pyrénées sur Pyrénées FM. On va retrouver Claire Vivapro avec sa petite info du côté de la Cerdagne dans un instant. Mais avant, je m'adresse aux amoureux des livres. On va parler d'un endroit d'ailleurs. Où est allée Claire Vivapro? C'est Montaulieu. Bien là, c'est l'association Montaulieu Village du Livre et des Arts qui organise une grande rencontre littéraire avec la participation exceptionnelle de Daniel Pénac. Ce sera samedi 16 à 17h au foyer Jean Guéhenno à Montaulieu. À ses côtés, il y aura également Jean-Marie Laclaftine et Alexandre Postel pour des lectures inédites et des échanges avec le public, sans oublier une petite séance de dédicace. Toutes les infos sont à retrouver sur le site montaulieu-livre-au-singulier.fr. N'hésitez pas à aller y faire un petit tour, je pense que vous allez passer un super moment. Claire Vie, on la retrouve dans un instant et puis on aura également Elsa Ruot pour l'actualité nationale et internationale sur Pyrénées FM.
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1: À Font-Romeu, au Deiovia, une cérémonie organisée à la brigade de gendarmerie a mis en lumière les liens entre élus et forces de l'ordre en territoire de montagne. Le maire de la commune, Alain Luneau, a reçu un diplôme symbolique remis en la présence des responsables locaux de la gendarmerie. Cette distinction salue la coopération entretenue depuis plusieurs années entre la municipalité et les gendarmes. Dans un contexte où la proximité est jugée essentielle pour la sécurité et la vie locale en Cerdagne-Capcir, les intervenants ont rappelé le rôle de ces échanges réguliers entre institutions et populations. La cérémonie s'est conclue sur la reconnaissance du travail conjoint mené sur ce territoire. Dans les Pyrénées catalanes, sinon, un projet inédit vient de franchir une étape clé avec le lancement des travaux de l'Université de Cerdagne, réunie à Puy-Cerda. Acteurs français et espagnols ont posé les bases d'une coopération transfrontalière centrée sur l'éducation, la formation et le développement local. L'initiative s'appuie sur trois axes. Un campus numérique accessible dès 16 ans, une école dédiée au vivre ensemble, à la coopération et une université populaire tournée vers l'enseignement supérieur. Objectif, créer un modèle éducatif sans frontières entre les deux versants de la Cerdagne. Trois premiers modules pilotes vont être testés pour concrétiser ces ambitions. Et puis enfin, on part en balade à 2000 mètres d'altitude au lac des Bouillouses, qui est un écrin naturel unique au cœur du parc naturel régional des Pyrénées catalanes. Truites fario, tétras lyre, marmottes et parfois même des aigles royaux peuplent ses rives, tandis que les troupeaux de moutons entretiennent les prairies d'altitude. Des associations locales organisent régulièrement des balades guidées pour sensibiliser les randonneurs à la fragilité de cet écosystème, tout en expliquant le rôle des zones humides dans la régulation de l'eau et la préservation de la faune. Et enfin, les panoramas offrent aussi un spectacle saisissant avec vue sur les sommets environnants et la richesse floristique des estives pour cet été. C'est la fin de cette édition. Merci de l'avoir suivi. Restez à notre écoute ici, dans les Pyrénées-Orientales.

0: La musique revient dans un instant sur Pyrénées FM, mais avant, on fait un point sur l'actualité nationale et internationale avec notre journaliste Elsa Ruot.
1: Bonjour, bonjour à toutes et tous. Les dernières informations du ministère de la Santé sur l'antivirus en France attendues cet après-midi. Un point sur la situation est prévu à 16h45. Une réunion interministérielle a déjà eu lieu ce matin à Matignon après l'annonce hier du renforcement des mesures d'isolement pour les cas contacts français. Les 22 personnes concernées commencent à être placées en quarantaine à l'hôpital. Et la Française testée positive à l'antivirus après son rapatriement, elle est toujours en réanimation. Son état est stable. Et ce matin, l'Organisation mondiale de la santé rappelle que d'autres cas pourraient être détectés dans les semaines à venir. Le patron de l'OMS dit espérer que les pays suivront les conseils et les recommandations pour lutter contre l'épidémie. 23 nationalités différentes étaient à bord du bateau de croisière foyer de l'antivirus. Dans l'actualité également, cette réunion internationale consacrée au détroit d'Ormuz, présidée par la France et le Royaume-Uni. Elle se tient en visioconférence avec les ministres de la Défense pour sécuriser le détroit et garantir la liberté de circulation. De son côté, la marine iranienne assure avoir repoussé un navire de guerre américain qui avait l'intention de transiter par le détroit d'Ormuz. Et concernant le prix des carburants en France, fortement impacté par ce blocus maritime, de nouvelles aides du gouvernement sont attendues cette semaine. Le ministre de l'économie, Roland Lescure, a déjà annoncé hier l'élargissement du prêt flash carburant au secteur du BTP. La première montée des marches à suivre ce soir avant la cérémonie d'ouverture du Festival de Cannes. C'est l'actrice Aïs Aïdara, la maîtresse de cérémonie de cette 79e édition. Et c'est le film La Vénus électrique de Pierre Salvadori qui sera projeté en ouverture et hors compétition. Il sort aussi en salle ce soir en France. Enfin, pas de fan zone, mais une retransmission au Parc des Princes. C'est ce qui s'organise pour la finale de Ligue des Champions du PSG face à Arsenal. Comme l'an dernier, le club va installer des écrans géants dans le stade parisien le 30 mai prochain. Il doit aussi donner des précisions sur la billetterie ce jeudi. C'est la fin de ce flash. Bonne journée.
0: Et on poursuit après l'actualité nationale et internationale avec l'actu d'Andorre et René Germa sur Pyrénées FM.
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3: Spécial santé aujourd'hui, il n'y a pas qu'en France où l'on manque de médecins. Le ministère de la Santé de la Principauté prépare un premier ensemble de mesures pour tenter d'attirer des professionnels de la santé. Ce qui est envisagé, c'est une révision de la nomenclature des actes médicaux qui sera associée à un réajustement des tarifs. En clair, les médecins devraient gagner plus. Et puis, avant la fin de l'année, une deuxième phase devrait être lancée avec pour objectif d'attirer des médecins, notamment dans certaines spécialités où le pays accuse un retard de recrutement. Autre changement avant l'été, il faut finaliser le plan d'agrandissement de l'hôpital Notre-Dame de Méritschel. Parallèlement, la délivrance électronique de médicaments devrait être possible d'ici cette fin d'année. Et puis on souligne aussi l'importance des soins infirmiers, la nécessité de leur accorder un rôle plus important au sein du système de santé. La ministre de la Santé conclut, tout est mis en œuvre pour garantir la rétention des talents en Andorre. Restons un instant à l'hôpital Notre-Dame de Méritschel qui vient d'intégrer pour la première fois des ateliers de zoothérapie au service de la santé mentale des enfants, des adolescents. L'activité est animée par Christina Pitarque et sa chienne qui s'appelle Tequila. La présence d'un chien vise à améliorer le bien-être émotionnel des jeunes hospitalisés grâce à l'interaction avec les animaux. Le chien agit comme un élément neutre qui ne porte aucun jugement et instaure un climat de calme. Tout cela pour favoriser la détente, réduire le stress et faciliter l'expression des émotions.
2: Un grand merci à notre partenaire Cadena Pyrénéca d'Andorra pour son clin d'œil à l'actualité de la Principauté sur Pyrénées FM.
0: Nous entrons dans la dernière demi-heure d'Au cœur des Pyrénées. Je rappelle que ce matin, il y a eu une émission spéciale qui s'est déroulée du côté de Prades avec Marco, notre technicien, et notre journaliste Claire Vivapro. Ils étaient tous les trois en direct de Prades. Nous, on va poursuivre en musique avec Calogero et le titre Face à la mer. Et juste après, je vous parlerai du podcast de la semaine de Claire Vivapro, Sentinelle des Pyrénées. C'est à suivre juste après Calogero.
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1: Face à la mer, Cagelot-Géro, dans Au cœur des Pyrénées, sur Pyrénées FM. 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En tout cas, l'intégralité sera écoutée dimanche à partir de midi. On poursuit avec les Beach Boys, Kokomo. Ah, ça vous savez quoi, ça sent l'été. Mais oui, ça sent l'été. On se retrouve juste après ça sur Pyrénées FM.
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1: 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Dans le cadre d'une délégation de service public, une redevance équivalente à 5% du chiffre d'affaires sera appliquée. 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

0: Allez, l'heure est venue de nous dire au revoir sur Pyrénées FM. J'étais ravie de passer cette journée un petit peu décalée. J'aime beaucoup le réveil des Pyrénées. Un petit coucou dans Au cœur des Pyrénées. En tout cas, on se retrouve, rassurez-vous, demain à partir de 10h jusqu'à 13h pour Au cœur des Pyrénées. Et puis c'est Ludo hein, qui vous retrouvera à partir de 15h jusqu'à 19h pour le grand bol d'air. Prenez soin de vous et restez à l'écoute de Pyrénées FM. Ciao, ciao.
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Il est 13h. 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
1: Bonjour à tous. Il a bien existé un accord entre Nicolas Sarkozy et Muammar Kadhafi. C'est ce qu'affirme le parquet général au procès en appel du financement libyen. Il a requis ce matin la condamnation de l'ancien président pour l'ensemble des faits, association de malfaiteurs pour lequel il avait été condamné en première instance, mais aussi corruption et financement illégal de campagne. L'avocat général a décrit hier Nicolas Sarkozy comme l'instigateur des rencontres avec le régime libyen. Le réquisitoire se poursuit encore jusqu'à demain. Justice en Corse. Sofia Chikurou est jugée pour tentative d'escroquerie au tribunal correctionnel de Paris. L'audience doit débuter à 13h30. La députée insoumise est suspectée d'avoir voulu faire un virement de plus de 67 000 euros d'une société dont elle n'était plus la dirigeante et d'avoir volé deux chèques. Sofia Chikurou conteste les faits qui remontent à 2018. Renforcer l'information des victimes, c'est le sens de cette proposition de loi examinée à l'Assemblée nationale aujourd'hui. Le texte de la députée Renaissance de la Marne, Laure Miller, prévoit que les victimes soient désormais informées quand leur agresseur sort de prison, comme c'est déjà le cas dans les dossiers de violence conjugale. Dans l'actu également, une meilleure coordination internationale est indispensable. La déclaration du Premier ministre Sébastien Lecornu concernant l'antivirus. Sur le réseau X, il indique avoir demandé au ministre de renforcer immédiatement la coopération avec les États voisins. La France compte un premier cas de la maladie, tout comme l'Espagne, le Royaume-Uni ou encore la Suisse. Une conférence de presse de la ministre de la Santé est prévue cet après-midi. Et l'OMS, elle, se veut rassurante. Son patron assure que le risque est faible tant pour la population de Tenerife qu'à l'échelle mondiale. C'est sur cette île des Canaries que les passagers du bateau de croisière ont été débarqués. Le navire fait maintenant route pour les Pays-Bas où il est attendu dimanche. Enfin, il y a du foot ce soir avec le premier barrage pour les clubs de Ligue 2 qui vont tenter de décrocher un billet pour la Ligue 1. Le Red Star reçoit Rodez et le vainqueur ira défier Saint-Etienne vendredi pour le deuxième barrage. Bon début d'après-midi.
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1: Et on prend la route de Camon en Ariège pour l'un des plus beaux villages de France. Pour la 23e fête des roses, le village de Camon vous attend le 17 mai dès 9h. Marché de producteurs locaux, balade commentée dans les collines, visite du patrimoine, le tout au cœur d'un village entouré de 400 rosiers en fleurs. L'après-midi, place à la musique avec des concerts dans le cloître. Concert gratuit à 16h30 pour une ambiance festive. Restauration, buvette, crêpes, tout est prévu pour profiter de la journée. Un rendez-vous fleuri, gourmand et convivial à ne pas manquer. Et enfin, ambiance festive garantie dans l'Aude. 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Le samedi, alors là, ça démarre dès 8h30 avec l'accueil des fanfares, puis concerts, animations et concours tout au long de la journée avant la remise des prix dans la nuit. 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

0: Et aujourd'hui encore, le temps reste très changeant sur l'ensemble des Pyrénées. Entre éclaircies, passages nuageux et quelques coups de tonnerre possibles, l'ambiance reste instable, surtout près des reliefs dans l'après-midi. Pour les températures, comptez dans la journée 20 degrés à Toulouse, 19 à Belpech, 18 à Bayonne, 17 à Saint-Gaudens et 16 degrés à Tarascon-sur-Ariège.
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Il est 14h. 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
1: Bonjour à toutes et tous. L'antivirus à la une et la ministre de la Santé va prendre la parole cet après-midi. Stéphanie Rist doit faire un point avec plusieurs médecins spécialistes et la directrice de Santé publique France. Le Premier ministre lui appelle à renforcer la coordination internationale face aux risques sanitaires. Sébastien Lecornu avait déjà annoncé hier le renforcement des mesures d'isolement pour les 22 cas contacts français qui vont tous être suivis à l'hôpital. On compte aussi une malade française. Elle est toujours en réanimation dans un état stable. Le parquet requiert la condamnation intégrale contre Nicolas Sarkozy. Le réquisitoire des trois avocats généraux se poursuit à la cour d'appel de Paris et ils demandent aujourd'hui de condamner l'ancien président pour l'ensemble des faits, y compris la corruption et le financement illégal de campagne pour lesquels il avait été relaxé en première instance. Le parquet général estime qu'il y a bien eu un accord entre Nicolas Sarkozy et le dictateur libyen Muammar Kadhafi pour financer sa campagne de 2007. Les trois victimes sont inconnues des services de police et de justice. C'est ce qu'indique le procureur de Lyon. Au lendemain d'un incendie mortel, deux hommes de 28 ans et une femme de 61 ans tués dans un immeuble à Décines-Charpieu hier matin. Le parquet précise qu'un départ de feu a été relevé au 7e étage et qu'il n'y a pas eu d'interpellation pour le moment. Un climat anxiogène et des violences en hausse pour les personnes LGBT en France. C'est ce qui ressort du rapport annuel de SOS Homophobie. L'association a comptabilisé plus de 1700 cas d'actes anti-LGBT+ l'an dernier, que ce soit dans des lieux publics, mais aussi au sein de la famille et en ligne. SOS Homophobie alerte notamment sur les guet-apens homophobes et appelle le gouvernement et les applications de rencontres à faire de la prévention sur le sujet. Enfin, le tapis rouge a été déroulé ce matin devant le Palais des Festivals à Cannes. La cérémonie d'ouverture se prépare avec ce soir la projection du film hors compétition de Pierre Salvadori, La Vénus électrique. La 79e édition du Festival de Cannes va durer jusqu'au 23 mai. Bon après-midi.
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2: Et on prend la route de Camon en Ariège pour l'un des plus beaux villages de France. Pour la 23e fête des roses, le village de Camon vous attend le 17 mai dès 9h. Marché de producteurs locaux, balade commentée dans les collines, visite du patrimoine, le tout au cœur d'un village entouré de 400 rosiers en fleurs. L'après-midi, place à la musique avec des concerts dans le cloître. Concert gratuit à 16h30 pour une ambiance festive. Restauration, buvette, crêpes, tout est prévu pour profiter de la journée. Un rendez-vous fleuri, gourmand et convivial à ne pas manquer. Et enfin, ambiance festive garantie dans l'Aude, rendez-vous les 12 et 13 juin à Montréal pour le festival Bandas en Malpère. Le vendredi, dès 19h, place au Bandas, ouverture des bodegas et soirée festive jusqu'à tard dans la nuit. Le samedi, alors là, ça démarre dès 8h30 avec l'accueil des fanfares, puis concerts, animations et concours tout au long de la journée avant la remise des prix dans la nuit. Au total, des centaines de musiciens, des milliers de festivaliers et une ambiance 100% sud-ouest. Deux jours de musique, de fêtes et de convivialité à ne pas manquer.
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6: 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Il s'agit d'une belle opportunité pour personnes motivées avec un loyer particulièrement attractif, seulement 50 euros par mois hors charge. Dans le cadre d'une délégation de service public, une redevance équivalente à 5% du chiffre d'affaires sera appliquée. 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
1: 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Et puis à Mirepoix, une entreprise recrute un opérateur ou une opératrice industrielle pour 18 mois d'intérim. Vous serez chargé de l'assemblage et de l'ajustement des pièces en matériaux composites avec des opérations de détourage, perçage, ponçage et contrôle qualité dans le respect des normes aéronautiques. Le poste s'adresse à une personne manuelle, rigoureuse et appréciant le travail en équipe. 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
1: Pyrénées FM, il est 15h.
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0: C'est l'info Pyrénées FM avec vous Elsa Rio, bonjour.
1: Bonjour à tous. Le réquisitoire du parquet général dans le procès du financement libyen et les avocats généraux ont requis la condamnation de Nicolas Sarkozy pour l'ensemble des faits, association de malfaiteurs, mais aussi corruption et financement illégal de campagne. Pour eux, il a bien existé un accord entre Nicolas Sarkozy et Muammar Kadhafi, le dictateur libyen, en vue de la campagne présidentielle de 2007. Le parquet général va détailler les peines requises pour chacun des 10 accusés demain. Le procès, lui, se termine début juin. À Valence, les juges ont terminé leur enquête 2 ans et demi après la mort de Thomas à Crépol dans la Drôme. Le procureur de la République a désormais 1 mois pour adresser son réquisitoire. 14 hommes ont été mis en examen dans cette affaire. Dans l'actu également, 11 cas d'antivirus signalés, dont 9 confirmés. Le dernier bilan de l'OMS, l'Organisation mondiale de la santé, rappelle que d'autres cas pourraient être détectés dans les semaines à venir. En France, le chef du gouvernement indique avoir demandé au ministre de renforcer immédiatement la coopération avec les États voisins. Concernant les 22 cas contacts, les mesures d'isolement ont été renforcées. Une personne identifiée à Concarneau a été transférée ce matin au CHU de Rennes. Notez enfin qu'une conférence de presse de la ministre de la Santé est prévue à 16h45 cet après-midi. Une réunion consacrée au détroit d'Ormuz, présidée par la France et le Royaume-Uni. Elle réunit les ministres de la Défense de plusieurs pays pour évoquer la sécurisation du détroit. De son côté, le Qatar dénonce aujourd'hui le chantage de l'Iran qui utilise le détroit comme une arme pour faire pression sur les pays du Golfe. Enfin, retour en France, et Bison Futé annonce de très grosses difficultés sur les routes dès demain avant le pont de l'Ascension. Ce sera rouge pour les départs sur tout le pays et même noir en Auvergne-Rhône-Alpes où la circulation s'annonce extrêmement difficile, notamment sur l'A7 entre Lyon et Orange dès la fin de matinée ce mercredi. Et pour les retours, ce sera orange demain. Des difficultés sont aussi attendues pour la journée de jeudi. C'est la fin de cette édition. Très bon après-midi.
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3: Merci beaucoup, une excellente après-midi, même bienvenue dans le grand bol d'air de Pyrénées FM, Ludo avec vous jusqu'à 19h. Il va y avoir plein de choses évidemment aujourd'hui comme d'habitude, notamment les mystères de Pyrénées. Vous en avez l'habitude dans une heure. Nous recherchons quoi aujourd'hui? Nous recherchons un oiseau de nos Pyrénées. 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Il y aura du pêle-mêle d'infos, on va parler des petits plats de Valérie, on ira faire un petit tour également dans les messages que je reçois. On reparlera des roses, de la fête des roses de Camon, de chasse au trésor, bref, et de la musique avec les Rolling Stone et Claudio Capeo, et comme dirait l'autre, es pal tito, bel après-midi.
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0: Shame, les Rolling Stones à l'instant dans le grand bol d'air. Les amis, 15h10 exactement, le petit pêle-mêle d'info du jour de ce mardi 12 mai. On va souhaiter une très belle fête à tous les Achilles qui nous écoutent ainsi que les Pancras. Et oui, c'est la Saint-Pancras aujourd'hui. Belle fête à vous les amis si vous en connaissez. Dans les anniversaires, il y en a pas mal, notamment celui, tiens, si je vous fais, fait comme l'oiseau, Michel Fugain. Il a quel âge d'après vous? Il a 84 ans. Bel anniversaire Michel Fugain. Anniversaire également pour les amoureux de foot du Barça, Francky de Jong, qui a 29 ans. Bel anniversaire Francky. Anniversaire également de l'acteur qui avait fait les belles heures de La Classe avec Fabrice. Ça devait être dans les années 90. Olivier Lejeune. Olivier Lejeune qui a 75 ans. Anniversaire également, tiens, celui qui avait le rôle de Jim Levenstein dans American Pie. Jason Biggs qui fête ses 48 ans. De Cyprien, le youtubeur, 37 ans. Et puis enfin, j'ai adoré ce rôle aussi de Rémi Malek. Rémi Malek avait interprété le rôle de Freddie Mercury dans son biopic. Et bien Rémi Malek a aujourd'hui 45 ans. Bel anniversaire à tout ce beau petit monde. Dans un instant, les Enfoirés arrivent sur Pyrénées FM, juste avant John Lennon. A tout de suite évidemment, bel après-midi.
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17: 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Confucius.
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Les enfoirés à l'instant dans le grand bol d'air de Pyrénées FM. Dans quelques petites minutes, les amis, on va retrouver le clin d'œil Pyrénées FM avec notre journaliste Claire Vivapro. On va notamment aller faire un petit tour du côté de Font-Romeu, là juste après Johnny Clegg et Savouka sur Pyrénées FM. Belle après-midi.

0: Bourgogne, Cap-Cir, Conflans et Vallée du Carole.
1: À Font-Romeu, au Deiovia, une cérémonie organisée à la brigade de gendarmerie a mis en lumière les liens entre élus et forces de l'ordre en territoire de montagne. Le maire de la commune, Alain Luneau, a reçu un diplôme symbolique remis en la présence des responsables locaux de la gendarmerie. Cette distinction salue la coopération entretenue depuis plusieurs années entre la municipalité et les gendarmes, dans un contexte où la proximité est jugée essentielle pour la sécurité et la vie locale en Cerdagne-Cap-Cir. Les intervenants ont rappelé le rôle de ces échanges réguliers entre institutions et population. La cérémonie s'est conclue sur la reconnaissance du travail conjoint mené sur ce territoire. Dans les Pyrénées catalanes, sinon, un projet inédit vient de franchir une étape clé avec le lancement des travaux de l'Université de Cerdagne, réunie à Puigcerdà. Acteurs français et espagnols ont posé les bases d'une coopération transfrontalière centrée sur l'éducation, la formation et le développement local. L'initiative s'appuie sur trois axes. Un campus numérique accessible dès 16 ans, une école dédiée au vivre ensemble, à la coopération et une université populaire tournée vers l'enseignement supérieur. Objectif, créer un modèle éducatif sans frontières entre les deux versants de la Cerdagne. Trois premiers modules pilotes vont être testés pour concrétiser ces ambitions. Et puis enfin, on part en balade à 2000 mètres d'altitude au lac des Bouillouses, qui est un écrin naturel unique au cœur du parc naturel régional des Pyrénées catalanes. Truites fario, tétras lyre, marmottes et parfois même des aigles royaux peuplent ses rives, tandis que les troupeaux de moutons entretiennent les prairies d'altitude. Des associations locales organisent régulièrement des balades guidées pour sensibiliser les randonneurs à la fragilité de cet écosystème, tout en expliquant le rôle des zones humides dans la régulation de l'eau et la préservation de la faune. Et enfin, les panoramas offrent aussi un spectacle saisissant avec vue sur les sommets environnants et la richesse floristique des estives pour cet été. C'est la fin de cette édition. Merci de l'avoir suivi. Restez à notre écoute ici, dans les Pyrénées-Orientales.
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Never Going Home, c'était Kungs à l'instant dans le grand bol d'air de Pyrénées FM. Tiens, petit tour dans les messages. Il y a notamment Eric qui vient de m'écrire. Eric de Foromeux qui souhaite un bel anniversaire à sa fille Zoé. Zoé, elle a quel âge? Elle a 19 ans aujourd'hui. Bel anniversaire Zoé, merci Eric de Foromeux. Il y a également Fanny d'Esperanza qui souhaite également un bel anniversaire à son petit chéri Michael. Il a quel âge le petit Mika? Mika, il a 45 ans. Bel anniversaire à lui. Vous aussi, vous le savez, hein, vous pouvez m'écrire sur pyrenéesfm.com, rubrique contact, ou encore sur l'appli mobile. Dans un instant, Stromae arrive sur Pyrénées FM pour l'heure. Fleetwood Mac, Big Love, c'est que de l'amour, c'est sur Pyrénées FM. Belle après-midi.

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0: L'enfer, Stromae à l'instant dans le grand bol d'air. On n'oublie pas l'émission à tous les dimanches matin, les amis, à 8h15, l'émission Adoptez-moi avec Emmanuel de l'association Agir pour les animaux basée à Castelginès. Et ce dimanche, on parlera d'un petit duo de chats, Elliot et Nessa, et d'un petit chien trop mignon, Max. Ils sont évidemment pleins d'amour et de tendresse. Et bien, si vous en avez autant à leur donner, vous pourrez évidemment les adopter. On vous donnera quelques petits conseils, puis on parlera également d'infos pratiques concernant les allergies chez nos animaux à l'approche de l'été. Voilà, c'est à retrouver dimanche matin à 8h15, l'émission Adoptez-moi. Dans un instant, qu'est-ce qu'on va retrouver au menu? Olivia Ruiz, j'adore, Jean-Jacques Goldman également. Bah voilà, belle après-midi.
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Tourne les violons, Jean-Jacques Goldman à l'instant, dans le grand bol d'air. Dans quelques toutes petites minutes, les amis, on va retrouver notre journaliste, Elsa Ruot, pour toute l'info nationale et internationale. Pour l'heure, on retrouve l'audoise, Olivia Ruiz. Elle panique.

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1: Vous êtes bien sur Pyrénées FM, il est 16h.
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0: C'est l'info Pyrénées FM avec vous Elsa Rio. Bonjour.
1: Bonjour à tous. Quelle est la situation de l'antivirus en France? La ministre de la Santé va faire un point tout à l'heure. Stéphanie Rist tient une conférence de presse avec plusieurs médecins spécialistes et la directrice de Santé publique France. Interpellée à l'Assemblée nationale, la ministre de la Santé l'assure, il y a des choses qu'on ne sait pas sur ce virus. Et on compte désormais 9 cas confirmés d'antivirus dans le monde, dont une française infectée à bord du navire de croisière. Elle est dans un état stable, toujours en réanimation. Face au risque sanitaire, le Premier ministre appelle à renforcer la coordination internationale. Moins 30% de consommation de carburant en France depuis le début du mois. C'est ce qu'indique aussi Sébastien Lecornu sur X cet après-midi. Le chef du gouvernement qui précise que les recettes fiscales liées au carburant ont ainsi reculé de près de 300 millions d'euros et qu'elles repassent sous leur niveau de l'an dernier. Il n'y a pas et il n'y a jamais eu de cagnotte, assure encore le Premier ministre. L'automobiliste qui avait tué un cycliste à Paris en octobre dernier sera bien jugé pour meurtre. Ce conducteur de 53 ans est renvoyé devant la cour d'assises par le juge d'instruction pour avoir volontairement percuté et écrasé Paul Vary, ce jeune de 27 ans, sur un boulevard du 8e arrondissement. C'est conforme aux réquisitions du parquet. L'homme en cause assure avoir eu peur et conteste le caractère volontaire de son acte. Les premières photos officielles du jury et les derniers préparatifs à Cannes. Le festival débute ce soir avec la projection de la Vénus électrique avec Anaïs de Moustier, Pio Marmaille et Gilles Lelouch. Le dernier film de Pierre Salvadori sort en salle ce soir. C'est l'actrice Aïdara qui sera maîtresse de cette cérémonie d'ouverture à Cannes. Et puis on termine avec cette belle histoire à Bordeaux. Un joueur a gagné le jackpot hier soir et il a décidé de ne pas garder un seul centime. Un client de passage au casino a remporté près de 80 000 euros sur une machine à sous et le regagnant, qui souhaite rester anonyme, a indiqué qu'il reverserait l'ensemble de ses gains à des œuvres caritatives. Bon après-midi.
0: 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Bienvenue les amis dans le grand bol d'air de Pyrénées FM. Ludo avec vous jusqu'à 19h dans quelques petites minutes. Elle arrive, je ne sais pas si elle a gagné au loto. En tous les cas, elle est bel et bien avec moi, ma belle Pyrène. Et les mystères, nous recherchons aujourd'hui un oiseau de nos Pyrénées. On vous offre avec ma belle Pyrène vos entrées pour aller visiter la magnifique grotte de Bédéiac. Les indices dans un instant, là juste après Kenji Girac et Joseph Kamel sur Pyrénées FM. Très bel après-midi.
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1: On est parti les amis, les mystères de Pyrène sont enfin là. On vous offre avec Pyrène aujourd'hui vos entrées pour aller visiter la superbe grotte de Bédaillac. Ma Pyrène est là. Comment ça va ma Pyrène aujourd'hui?
2: Ça va bien, vous êtes un petit peu tendu je trouve, non? Allez, on va se relaxer évidemment. Est-ce que vous avez la petite fiche des indices?
1: Oui. Je vous ferai un petit massage après, pas de problème. La fiche des indices, merci ma Pyrène. Nous recherchons quoi aujourd'hui? Nous recherchons un oiseau de nos Pyrénées. Les indices sont les suivants. Je suis une espèce paléo-montagnarde. Je suis une espèce paléo-montagnarde. Ça, c'est le premier indice. Second indice, je suis de la taille d'un moineau ou d'une sittelle. D'accord. Et enfin, j'ai le dos et la tête de couleur gris cendré, la gorge noire et une partie de mes plumes rouge vif. Qui suis-je? Petit 1, le Ticodrome échelette, ou alors petit 2, le Tangara rouge? Ok, 05 61 44 4x0 ou par SMS en envoyant P1 ou P2 au 7 14 15. P1 pour le Ticodrome échelette, P2 pour le Tangara rouge. Bonne chance à tous.
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0: Choisissez un travail que vous aimez et vous n'aurez pas à travailler un seul jour de votre vie. Confucius.
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Oshi à l'instant dans le grand bol d'air. 16h20 les amis, bienvenue sur Pyrénées FM. J'avais envie avec vous maintenant de prendre la direction de l'Aude et de Fajac, la Relinque, pour un événement qui va se tenir le 24 mai prochain. Je vous en parle un petit peu en avance. Le dimanche 24 mai, pour une top journée découverte avec au programme un vide-grenier, la vente de matériel agricole d'occasion. Il y aura également une exposition de vieilles voitures ainsi qu'une expo de photos et de peintures avec la présence exceptionnelle du généalogiste André Cros et plein d'autres surprises et animations. Voilà, direction donc Fajac-la-Relinque, c'est le dimanche 24 mai prochain pour cette superbe journée découverte. Dans un instant, Fred arrive sur Pyrénées FM pour l'heure, vous l'entendez, Christina Aguilera, Hurt, très belle journée.

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0: Extraordinaire, Freds à l'instant dans le grand bol d'air. Les amis, on n'oublie pas d'envoyer resto par SMS au 71415. 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Dans un instant, Daniel Balavoine arrive au menu, suivi de David Guetta et Teddy Swims. Bel après-midi.
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11: 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Il s'agit d'une belle opportunité pour personnes motivées avec un loyer particulièrement attractif, seulement 50€ par mois hors charge. Dans le cadre d'une délégation de service public, une redevance équivalente à 5% du chiffre d'affaires sera appliquée. Prêt à entreprendre et à vous investir ? Avec le goût de l'initiative et de l'autonomie ? Contactez la mairie de Mérins-les-Val au 05 61 64 33 77 ou par mail contact@mairie-mérinsleval.fr.
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David Guetta, Teddy Swims à l'instant dans le grand bol d'air. Il est l'heure, les amis, à 16h41 de vous rappeler les indices des mystères de Pyrénées. Nous recherchons aujourd'hui un oiseau de nos Pyrénées. C'est une espèce paléo-montagnarde qui est de la taille d'un moineau ou d'une sittelle et qui a le dos de la tête et la tête de couleur gris cendré, la gorge noire et une partie de ses plumes rouge vif. Il y a deux solutions pour emporter des places pour aller visiter la grotte de Bédéiac, soit petit 1, le Ticodrome Échelette, petit 2, le Tangara Rouge. 05 61 44 4x0 par SMS en envoyant P1 ou P2 au 7 14 15. P1 pour le Ticodrome Échelette, P2 pour le Tangara Rouge. On joue là dans un instant après Alessia Cara sur Pyrénées FM et vous l'entendez, Ridan Ulysse, bel après-midi.

0: La voix envoûtante d'Alessia Cara à l'instant dans le grand bol d'air.
1: Bonjour, j'espère que vous allez découvrir mon secret.
0: Buongiorno, ma pirène. Évidemment qu'on va découvrir le secret, enfin je le souhaite du moins. Et aujourd'hui, c'est Olivier qui tente sa chance, Olivier de Saint-Girons. Je vais évidemment vous dévoiler sa petite réponse dans un instant. Le tout pour emporter des places pour aller visiter la superbe grotte de Bédéiac. Nous recherchons aujourd'hui dans les mystères de Pyrénées un oiseau de nos Pyrénées. Les indices étaient les suivants. Je suis une espèce paléo-montagnarde, je suis de la taille d'un moineau ou d'une citelle. Et enfin, j'ai le dos et la tête de couleur gris cendré, la gorge noire et une partie de mes plumes rouge vif. Il y avait deux solutions, soit petit teigne, le Ticodrome échelette, petit 2, le Tangara rouge. Que m'a répondu Olivier de Saint-Girons? Il m'a répondu le Ticodrome échelette. Ok, allez ma pirène, c'est à vous. Est-ce qu'Olivier de Saint-Girons a la bonne réponse?
1: Bravo, vous avez trouvé. C'est la bonne réponse.
0: C'est même une excellente réponse. Bravo Olivier, vous remportez vos deux entrées pour aller visiter la grotte de Bédéiac. Le Ticodrome échelette est un oiseau de petite taille de l'espèce des passereaux qui vit essentiellement en altitude dans les massifs montagneux d'Europe et d'Asie. Insectivore, l'espèce fréquente les parois rocheuses où elle collecte invertébrés et larves pour se nourrir. Le Ticodrome échelette est généralement très difficile à observer, pesant entre 22 et 26 grammes. La femelle d'ailleurs pond ses œufs entre 3 et 5 essentiellement au mois de mai. Voilà, on est en plein dedans. C'était le très très beau Ticodrome échelette. Bravo Olivier.
1: Merci d'avoir joué avec moi. Je vous retrouve demain.
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1: Pyrénées FM, il est 17h.
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1: Il y a des travaux sur la départementale 612 à proximité de Bages, des travaux également sur la départementale 817 à proximité de Beauchalot, des travaux toujours sur la nationale 2125 du côté de Saint-Béat et puis attention radar sur la départementale 6009 au niveau de Roquefort des Corbières. Prudence à tous.
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1: Et c'est l'info Pyrénées FM avec vous, Florian Salva, bonjour.
3: Bonjour Ludo, bonjour à tous. Le département des Pyrénées-Atlantiques soutient les employés de la polyclinique de Pau face à un vaste plan de licenciement. Dans un communiqué publié aujourd'hui, le conseil départemental décrit ce choix comme un choc social et sanitaire majeur. L'annonce avait été faite jeudi dernier à la surprise générale par la direction de l'établissement hospitalier. Ce plan comprend la fermeture de la clinique Marzé, incluant les secteurs de la maternité, de l'oncologie ou la section rééducation. En tout, 160 postes devraient être supprimés. Plus de 300 personnes se sont rassemblées devant la préfecture des Pyrénées-Atlantiques pour dénoncer cette décision hier en fin de journée. Des employés qui dénoncent une mesure inhumaine qui risque de renforcer les déserts médicaux dans la région. De son côté, le groupe GBNA à la tête des deux cliniques paloises Marzé et Nazar doit faire face à un plan de redressement judiciaire depuis mars dernier.
1: La dermatose, le site technologique d'Alcimex à Tarbes opte pour un virage stratégique et pourrait bien créer l'énergie de demain.
3: Et oui, car c'est ici que la source d'ions Mitica a été créée. Ce nom peut paraître barbare, il s'agit simplement d'une machine de 30 tonnes et d'une valeur de 30 millions d'euros utilisée pour faire de la fusion énergétique. La fusion, c'est une manière de créer de l'énergie encore peu utilisée et surtout produisant peu de déchets. Ce bijou de technologie a quand même demandé 8 ans de travail aux 135 employés du site. Dès cet été, cette machine, qui a tout l'air d'un énorme moteur, sera envoyée en Italie pour des tests qui s'étaleront sur 2 ans. Si tout se passe dans les meilleures conditions, ce projet devrait aboutir à de premiers résultats d'ici 2032.
1: Et à La Reims, dans les Pyrénées-Atlantiques, un homme est retrouvé blessé après 4 heures de recherche.
3: Oui, l'homme de 71 ans s'était égaré lors d'une randonnée. Plusieurs équipes de sapeurs-pompiers ont dû être engagées. Après 4 heures de recherche dans cette dense forêt, l'homme âgé, accompagné par son chien, a finalement été retrouvé par les équipes pédestres et cynophiles. Blessé au visage et au dos, ce septuagénaire était tout de même conscient. Il a été transporté au centre hospitalier de Pau.
1: Et à Céret, des lycéens jouent les futurs start-uppers.
3: Oui,
1: comme
3: un drone.
1: Start-upper. C'est bon.
3: Un drone capable de mettre à disposition les premiers soins en urgence, une gourde intelligence personnalisée ou encore un véhicule électrique autonome en forme de dinosaure font partie des idées présentées lors du concours de création d'entreprise. Un projet inventé par la pépinière Valup qui ambitionne d'en faire un concours départemental avec tous les lycées des Pyrénées-Orientales. Pour cette troisième édition, les étudiants des lycées Mayol et Déodat de Sévrac ont dû penser leur conception de A à Z, la viabilité économique, les cibles commerciales et l'utilité réelle du produit font tous partie des critères pris en compte par le jury et les lycéens doivent tous défendre leurs produits à l'oral.
1: Et on termine avec une histoire à dormir debout autour de la finale pour la montée en Pro D2 entre Narbonne et Nice.
3: Oui, et tout a commencé lors d'une conférence de presse du président niçois Jean-Baptiste Aldiguet. Ce dernier s'est plaint des solutions d'hébergement à Bourg-en-Bresse, commune qui accueille la confrontation samedi prochain. Alors que le budget alloué par le club pour les déplacements atteint les 5000 euros, impossible selon lui de trouver un hôtel avec assez de place pour moins de 20 000 euros. Jean-Baptiste Aldiguet parle même de racket, sous-entendant que les hôteliers profiteraient de la situation pour faire gonfler leur prix. Les Niçois ont donc dû se rabattre sur la ville de Mâcon pour leur dernière nuit avant ce match décisif pour l'avenir du club. La finale aura lieu au stade Marcel Verchères samedi prochain à 18h.
1: L'alternative, peut-être faire une nuit blanche en cas de victoire. Merci Florian Salva. La météo, c'est maintenant.
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1: Et le temps sera à nouveau mitigé demain sur nos Pyrénées avec un mélange d'ondées et d'éclaircies, voire des orages qui vont éclater localement. Ça va gronder sur nos Pyrénées, de Bayonne à Pau et de Pamiers jusqu'à Thuir. Côté température, vous aurez entre 11 et 19 degrés à Irissari et Soumoulou, entre 12 et 16 degrés à Madière et Anthrace, et entre 11 et 19 degrés à Montserrat et Bruguérolles.
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1: Bienvenue les amis dans le grand bol d'air de Pyrénées FM. Ludo avec vous jusqu'à 19h. Il est quelle heure? Il est 17h05. Ça passe trop vite aujourd'hui. Ça passe trop vite. Eh bien vous savez quoi? On va jouer durant 7h. À quoi? À la roue du printemps. 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Et ce pour deux personnes, ou ça dans un chalet insolite avec la petite décoration champêtre et terrasse, s'il vous plaît. Et puis évidemment, pour vous régaler, les petits déjeuners d'offert ainsi que les repas. Relax par SMS au 7 14 15. Bonne chance à tous. On va commencer en musique. Allez, c'est parti. YouTube et madame, monsieur, merci à vous pour votre fidélité. Belle après-midi.
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1: Le groupe mythique U2 à l'instant dans le grand bol d'air. Tiens, un petit tour dans les messages que je viens de recevoir il y a moins de 5 minutes. Pour des anniversaires, c'est à nouveau Patrick. Patrick qui souhaite un bel anniversaire à sa fille Marion. Marion qui a 22 ans, ils habitent du côté de Cuisa. Bel anniversaire Marion, merci Patrick pour ce petit message. Monica, j'aime beaucoup ce prénom. Monica qui souhaite également un bel anniversaire à son chéri Pedro. Pedro, il a quel âge Pedro? Il a 48 ans et ils habitent du côté de Tuir. Voilà, bel anniversaire à Pedro, bel anniversaire à Marion. Merci Patrick et Monica pour ces messages, vous aussi, vous le savez, hein, vous pouvez m'écrire sur pyrenefm.com, rubrique contact ou encore sur l'appli mobile. Dans un instant, les trois cafés gourmands arrivent sur Pyrénées FM, suivi de l'info, plus suivi de Stéphane Echer, suivi de l'infotrafic, bref, tout un menu, à tout de suite.
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0: Choisissez un travail que vous aimez et vous n'aurez pas à travailler un seul jour de votre vie. Confucius.
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0: Les trois cafés gourmands à l'instant dans le grand bel air de Pyrénées FM. Direction les Pyrénées Orientales, maintenant avec notre journaliste Claire Vivapro, c'est l'info en plus.
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2: L'eau devient-elle le nouveau combat du siècle dans les Pyrénées Orientales? C'est en tout cas le message que vient porter Carole Delga. Dès aujourd'hui, à Argelès, la présidente de région Occitanie, se rend sur un chantier devenu hautement symbolique, celui de la réutilisation des eaux usées traitées. Un projet encore rare en France, mais qui pourrait bien devenir indispensable dans un département frappé de plein fouet par la sécheresse. Sur la station d'épuration d'Argelès, les eaux usées ne partiront plus simplement à la mer. Une fois traitées, elles seront réutilisées pour irriguer près de 700 hectares de terres agricoles. Un changement de logique complet. Au lieu de puiser toujours plus dans les nappes et les rivières déjà fragiles, on recycle une ressource déjà disponible. Et les chiffres donnent la mesure du projet. 1,3 million de mètres cubes d'eau réutilisés chaque année grâce à plusieurs kilomètres de canalisation. Coût total du projet, plus de 13 millions d'euros, dont 3,4 millions financés par la région et l'Europe. Derrière cette visite aujourd'hui, il y a aussi une urgence politique et économique. Dans les Pyrénées-Orientales, les épisodes de sécheresse se répètent, les restrictions d'eau deviennent habituelles et les agriculteurs voient leur activité menacée. La question n'est plus seulement environnementale, elle touche directement l'alimentation, l'économie locale et l'avenir du territoire. Après cette visite, Carole Delga réunira les acteurs catalans de l'eau pour faire le point sur les grands projets hydrauliques en cours. Objectif, accélérer les infrastructures capables de sécuriser l'approvisionnement en eau. Réduction des fuites dans les réseaux, stockage, transfert hydraulique, optimisation des usages, toutes les pistes sont désormais sur la table. Longtemps perçue comme acquise, l'eau devient une ressource stratégique et à Argelès-sur-Mer, c'est peut-être un aperçu de ce que devront devenir demain de nombreux territoires méditerranéens, des territoires où chaque goutte d'eau compte.
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1: Il y a des travaux sur la départementale 611 au niveau de Villerouge-la-Crémade, des travaux également sur la départementale 117 du côté de Cazes-de-Peine, des travaux toujours dans la rue des Marguilliers du côté de Saint-Julien-sur-Garonne, et puis attention radar sur l'autoroute A61 au niveau de Luc-sur-Orbieux, soyez vigilants.
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0: Petit coucou à nos amis corses qui nous écoutent. C'était Benabar et Renaud dans le grand bol d'air. Les amis, 17h33, presque 34. Ça veut dire quoi? Ça veut dire qu'il ne vous reste plus que quelques toutes petites minutes pour m'envoyer relax par SMS au 7-14-15. On va dans un instant tourner la roue du printemps avec à la clé, je le rappelle, un très beau cadeau. On prend la direction du vieux logis Bétaram à l'Estel Bétaram pour de la détente à l'état pur. Et ce pour deux, dans un chalet insolite avec les petits déjeuners et les repas d'offert rien que pour vous. Relax par SMS au 7-14-15. On tourne la roue dans un instant après Cali et Placebo sur Pyrénées FM. A tout de suite.
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0: Aurélie.
1: Et bonjour.
0: Comment ça va Aurélie?
1: Très bien, malgré la pluie, ça va.
0: La pluie, vous nous appelez d'où ma Aurélie?
1: Aston.
0: Aston, très bien, donc il pleut en ce moment même à Aston. Vous faites quoi dans la vie Aurélie?
1: Je suis en recherche d'emploi.
0: D'accord, on peut dire dans quoi?
1: Non.
0: Non, très bien. On ne dit pas dans quoi, il n'y a pas de problème. Vous avez des petites passions? Non plus? Vous n'êtes pas obligé de me le dire.
1: J'aime beaucoup la moto.
0: Ouais. Et?
1: Et mes enfants, je m'occupe beaucoup de mes enfants, donc c'est...
0: Combien d'enfants?
1: Un bon passe-temps, j'en ai 4 en tout.
0: 4, c'est quoi leur prénom, on peut le dire? Non plus? Si?
1: Non, on va éviter.
0: Oh, et bon, on évite aussi, par contre, et... Très bien, on va pas éviter ça, vous n'allez pas y échapper. Pour lancer la roue, il va falloir un grand et beau Pyrénées FM. Est-ce que vous êtes prête, ma chère?
1: Je suis prête.
0: Aurélie, c'est parti, c'est à vous.
1: Ouais. Pyrénées FM.
0: Alors, est-ce que ça va être suffisant pour vous présélectionner avant le grand tirage au sort? Attention. Aurélie, il en manquait un petit peu.
1: Oh.
0: Il en manque un petit peu. Bon, vous retenterez votre chance?
1: Oui.
0: Vous serez toujours la bienvenue. Merci Aurélie. Dans un instant, Carole, j'arrive sur Pyrénées FM. Très bon début de soirée.
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1: Bienvenue à tous sur Pyrénées FM, il est 18h.
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1: Il y a des travaux sur la départementale 612 à proximité de Bages, des travaux également sur la départementale 817 à proximité de Beauchalot, des travaux toujours sur la nationale 2125 du côté de Saint-Béat et puis attention radar sur la départementale 6009 au niveau de Roquefort des Corbières. Prudence à tous.
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1: C'est l'info Pyrénées FM avec vous Elsa Rio, bonsoir.
3: Bonsoir à toutes et tous. On commence avec ce point des autorités sur la situation sanitaire. La ministre de la Santé confirme qu'une Française présente une forme grave de l'hantavirus, mais qu'il n'y a pas d'éléments pour une circulation diffuse du virus sur l'échelle nationale. Lors de cette conférence de presse, le professeur Xavier Lescure a détaillé les premiers symptômes de ce virus. Il est infectiologue à l'hôpital Bichat, où sont pris en charge les croisiéristes français.
4: Ça commence par une phase dite prodromale, c'est-à-dire que ce sont des signes cliniques assez banals, comme une grande fatigue, comme une petite dépression, un coup de mou. Et ensuite, il y a une dégradation rapide. Les patients passent de « je suis fatigué » à « je suis en réanimation ». On ne connaît pas aujourd'hui les facteurs de risque de gravité de la maladie, contrairement au Covid, où on sait aujourd'hui que ce sont essentiellement des personnes fragiles. Ça fait partie des hantavirus qui ont la mortalité la plus élevée, entre 35 et 40%. Est-ce qu'on a un traitement ? On supplée aux insuffisances, à l'inflammation et aux dégâts engendrés par le virus.
3: Et aujourd'hui, 9 cas d'hantavirus sont confirmés dans le monde et 2 autres cas sont probables. Dans l'actu également, un animateur du périscolaire à Paris mis en examen. Ce jeune de 21 ans est accusé d'avoir eu des gestes de nature sexuelle sur 3 enfants de maternelle. Suspendu depuis la fin de l'année après une première plainte, il a été placé en détention provisoire fin avril. Au procès du financement libyen, les avocats généraux ont requis la condamnation intégrale de Nicolas Sarkozy pour association de malfaiteurs, mais aussi corruption et financement illégal de campagne. Le parquet général va détailler les peines requises pour chacun des accusés demain. La consommation des carburants en chute libre, moins 30% depuis le début du mois selon le Premier ministre. Sébastien Lecornu précise que les recettes fiscales ont reculé de près de 300 millions d'euros. Il n'y a pas et il n'y a jamais eu de cagnotte, assure encore le Premier ministre. Et puis le tapis rouge est déroulé, le jury est arrivé, place aux festivités. C'est le début du Festival de Cannes et c'est l'actrice Aïe Haïdara qui est la maîtresse de la cérémonie d'ouverture. Bonne fin de journée.
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1: Et le temps sera à nouveau mitigé demain, voire électrique, avec du soleil mélangé à quelques nuages et des ondées, voire même des orages qui pourraient éclater localement sur nos Pyrénées, entre plaines et montagnes, du Labour à la Vallée d'Or et du Couserin jusqu'au Pays d'Olme. Côté température, vous aurez entre 7 et 16 degrés à La Roë et Orthez, entre 8 et 19 degrés à Payaise et Saint-Lary, et entre 10 et 19 degrés également à Foncouverte et Pieusse.
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1: Bienvenue les amis dans le grand bol d'air de Pyrénées FM. Ludo avec vous jusqu'à 19h. 19h, on n'oublie pas quoi ? L'ouverture de la Bodega, évidemment. Et ce, jusqu'à 20h. Et puis dans quelques minutes, vous en avez l'habitude, on va se faire un petit pêle-mêle d'infos de ce mardi 12 mai. Là, juste après Jeanne. Et.
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1: Et Alphaville, Big in Japan, c'est parti, bon début de soirée.

0: Respire fort, c'était Jeanne à l'instant dans le grand bol d'air de Pyrénées FM, 18h11, les amis, le petit pêle-mêle d'info du jour de ce mardi 12 mai. On va souhaiter une très belle fête à tous les Achille et les Pancras. Et oui, c'est la Saint-Pancras qui nous écoute, je ne sais pas s'il y en a que vous connaissez, si jamais c'est le cas. Bim bam boum, souhaitez-leur une jolie fête. Il y a également pas mal d'anniversaires, notamment Michel Fugain, fait comme l'oiseau. Michel Fugain, à quel âge? Il a 84 ans, bel anniversaire à lui, anniversaire également. Tiens, il avait été dans la classe avec Fabrice, rappelez-vous, Olivier Lejeune, 75 ans. Francky Neuyong, pour les amoureux de foot, le joueur du Barça qui fête aujourd'hui ses 29 ans. Il y a également l'anniversaire de Jason Biggs. Alors lui, vous allez me dire, c'est qui Ludo? C'est celui qui jouait le rôle de Jim Levenstein dans American Pie. Rappelez-vous cette série culte. Eh bien, Jason Biggs a 48 ans aujourd'hui. Le youtubeur également Cyprien qui fête son anniversaire, 37 ans. Et puis enfin, Rémi Malek. Pareil, j'adore cet acteur. Il a joué dans le biopic de Freddie Mercury. Le rôle de Freddie Mercury, Rémi Malek a aujourd'hui 45 ans. Bel anniversaire à tout ce beau petit monde. Dans un instant, Cœur de Pirate arrive sur Pyrénées FM, juste avant Sarah Mandiano. J'ai des doutes, pas de doute, vous êtes bien sur Pyrénées FM. Bel après-midi.
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Sarah Mandiano à l'instant dans le Grand Bol d'Air de Pyrénées FM. Tiens les amis, je vous amène maintenant dans les Pyrénées-Orientales où tous les mardis et tous les jeudis, une superbe visite guidée est organisée, celle d'Argelès-sur-Mer, un lieu où vous pourrez déambuler dans cette ancienne cité royale et retrouver la trace des anciens remparts et des tours qui gardaient la ville et puis admirer ainsi les façades médiévales des ruelles et puis en apprendre davantage sur l'histoire du pays, du royaume de Majorque aux guerres franco-espagnoles pour que vous puissiez un petit peu mieux situer Argelès-sur-Mer dans son contexte historique. Voilà, ça se passe tous les mardis et jeudis. Superbe balade qui a lieu à Argelès-sur-Mer. Dans un instant, on va aller faire un petit tour sur nos routes. Pour l'heure, on va retrouver Axel Red et Cœur de Pirate, crier tout bas. Bon début de soirée.

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1: Il y a des travaux sur la départementale 611 au niveau de Villerouge-la-Crémade, des travaux également sur la départementale 117 du côté de Cazes-de-Peine, des travaux toujours dans la rue des Marguilliers du côté de Saint-Julien-sur-Garonne, et puis attention radar sur l'autoroute A61 au niveau de Luc-sur-Orbieu, soyez vigilants.
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1: C'est l'info Pyrénées FM avec vous Elsa Rio, bonsoir.
3: Bonsoir à toutes et tous. On commence avec ce point des autorités sur la situation sanitaire. La ministre de la Santé confirme qu'une Française présente une forme grave de l'hantavirus, mais qu'il n'y a pas d'éléments pour une circulation diffuse du virus sur l'échelle nationale. Lors de cette conférence de presse, le professeur Xavier Lescure a détaillé les premiers symptômes de ce virus. Il est infectiologue à l'hôpital Bichat, où sont pris en charge les croisiéristes français.
4: Ça commence par une phase dite prodromale, c'est-à-dire que ce sont des signes cliniques assez banals, comme une grande fatigue, comme une petite dépression, un coup de mou. Et ensuite, il y a une dégradation rapide. Les patients passent de « je suis fatigué » à « je suis en réanimation ». On ne connaît pas aujourd'hui les facteurs de risque de gravité de la maladie, contrairement au Covid, où on sait aujourd'hui que ce sont essentiellement des personnes fragiles. Ça fait partie des hantavirus qui ont la mortalité la plus élevée, entre 35 et 40%. Est-ce qu'on a un traitement ? On supplée aux insuffisances, à l'inflammation et aux dégâts engendrés par le virus.
3: Et aujourd'hui, 9 cas d'hantavirus sont confirmés dans le monde et 2 autres cas sont probables. Dans l'actu également, un animateur du périscolaire à Paris mis en examen. Ce jeune de 21 ans est accusé d'avoir eu des gestes de nature sexuelle sur 3 enfants de maternelle. Suspendu depuis la fin de l'année après une première plainte, il a été placé en détention provisoire fin avril. Au procès du financement libyen, les avocats généraux ont requis la condamnation intégrale de Nicolas Sarkozy pour association de malfaiteurs, mais aussi corruption et financement illégal de campagne. Le parquet général va détailler les peines requises pour chacun des accusés demain. La consommation des carburants en chute libre, moins que 30% depuis le début du mois selon le Premier ministre. Sébastien Lecornu précise que les recettes fiscales ont reculé de près de 300 millions d'euros. Il n'y a pas et il n'y a jamais eu de cagnotte, assure encore le Premier ministre. Et puis le tapis rouge est déroulé, le jury est arrivé, place aux festivités. C'est le début du Festival de Cannes et c'est l'actrice Aïe Haïdara qui est la maîtresse de la cérémonie d'ouverture. Bonne fin de journée.
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5: Et on prend la route de Camon en Ariège pour l'un des plus beaux villages de France. Pour la 23e fête des roses, le village de Camon vous attend le 17 mai dès 9h. Marché de producteurs locaux, balades commentées dans les collines, visite du patrimoine, le tout au cœur d'un village entouré de 400 rosiers en fleurs. L'après-midi, place à la musique avec des concerts dans le cloître. Concert gratuit à 16h30 pour une ambiance festive. Restauration, buvette, crêpes, tout est prévu pour profiter de la journée. Un rendez-vous fleuri, gourmand et convivial à ne pas manquer. Et enfin, ambiance festive garantie dans l'Aude. Rendez-vous les 12 et 13 juin à Montréal pour le festival Bandas en Malpère. Le vendredi, dès 19h, place au Bandas, ouverture des bodegas et soirée festive jusqu'à tard dans la nuit. Le samedi, alors là, ça démarre dès 8h30 avec l'accueil des fanfares, puis concerts, animations et concours tout au long de la journée avant la remise des prix dans la nuit. Au total, des centaines de musiciens, des milliers de festivaliers et une ambiance 100% sud-ouest. 2 jours de musique, de fêtes et de convivialité à ne pas manquer.
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0: Joe le taxi, signé Vanessa Paradis à l'instant dans le grand bol d'air. 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Relax par SMS au 7-14-15. Bonne chance à tous. Dans un instant, Julien Clerc arrive sur Pyrénées FM. À tout de suite.
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12: La commune de Mérins-Léval, située entre Axe-les-Thermes et Landore, recherche un gérant pour exploiter un multiservice situé à la gare, bénéficiant d'un trafic routier jusqu'à 7000 véhicules par jour. Il s'agit d'une belle opportunité pour personnes motivées avec un loyer particulièrement attractif, seulement 50€ par mois hors charge. Dans le cadre d'une délégation de service public, une redevance équivalente à 5% du chiffre d'affaires sera appliquée. Prêt à entreprendre et à vous investir avec le goût de l'initiative et de l'autonomie ? Contactez la mairie de Mérins-Léval au 05 61 64 33 77 ou par mail contact@mairie-merinsleval.fr.
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0: 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Et puis à mi-repoids, une entreprise recrute un opérateur ou une opératrice industrielle pour 18 mois d'intérim. Vous serez chargé de l'assemblage et de l'ajustement des pièces en matériaux composites avec des opérations de détourage, perçage, ponçage et contrôle qualité dans le respect des normes aéronautiques. Le poste s'adresse à une personne manuelle, rigoureuse et appréciant le travail en équipe. Pour plus d'informations, contactez Julie au 05 61 68 12 89.
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19: Choisissez un travail que vous aimez et vous n'aurez pas à travailler un seul jour de votre vie. Confucius.
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Thierry Hazard à l'instant dans le grand bol d'air de Pyrénées FM. Petit avant-goût de ce qui vous attend d'ailleurs dans quelques minutes avec l'ouverture de notre belle bodega. Et ce jusqu'à 20h. Dans quelques toutes petites secondes également, on va aller faire un petit tour sur nos routes. On va retrouver toute l'info nationale et internationale de notre journaliste Baptiste Berthelin. Petit point météo également. Pour l'heure, on retrouve Mentissa. C'est parti. Très très bon début de soirée.

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1: Pyrénées FM, il est 19h.
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1: Il y a des travaux sur la départementale 612 à proximité de Bages, des travaux également sur la départementale 817 à proximité de Beauchalot, des travaux toujours sur la nationale 2125 du côté de Saint-Béat et puis attention radar sur la départementale 6009 au niveau de Roquefort des Corbières. Prudence à tous.
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1: C'est l'info Pyrénées FM avec vous Baptiste Berthelin, bonsoir.
3: Bonsoir à tous. S'il n'y a pas d'éléments en faveur d'une circulation diffuse du virus en France, les mots tout à l'heure de la ministre de la Santé lors d'une conférence de presse sur l'antivirus, Stéphanie Rist, qui précise que la Française contaminée est toujours dans un état grave en réanimation et que 22 cas contacts ont été identifiés sur le territoire. Il n'y a pas de traitement antiviral spécifique, a rappelé de son côté un spécialiste. Moins 30% de consommation de carburant en France depuis début mai, l'annonce de Sébastien Lecornu cet après-midi. Le Premier ministre qui précise que les recettes fiscales liées au carburant ont ainsi reculé de près de 300 millions d'euros et qu'elles repassent sous leur niveau de l'an dernier. Il n'y a jamais eu de cagnotte, promet le chef du gouvernement, alors que les aides pourraient être renforcées dans les prochains jours. Malgré les prix du carburant qui flambent, vous avez peut-être prévu de prendre la route dans les prochaines heures. Nouveau long week-end qui arrive avec le pont de l'Ascension cette fois. Bison futéis sur le drapeau rouge partout en France. Dans le sens des départs demain, ce sera même noir en Auvergne-Rhône-Alpes, prudence également sur les retours où ce sera orange. La condamnation intégrale requise pour Nicolas Sarkozy au procès en appel du financement libyen. Le parquet général a requis la condamnation de l'ancien président de la République pour l'ensemble des faits, y compris la corruption et le financement illégal de campagne dont il a été relaxé en première instance. Les peines requises seront connues d'ici demain, fin de journée. Il a la santé et le moral, selon le directeur général de Reporters sans frontières. Christophe Glaise a reçu hier sa première visite d'un diplomate français en Algérie. Le journaliste condamné à 7 ans de prison pour apologie du terrorisme est détenu depuis près d'un an. Et puis du foot ce soir, premier tour des playoffs de la Ligue 2. Le Red Star accueille Rodez à 20h30. Les deux équipes ont respectivement terminé 4e et 5e du championnat cette année. Le vainqueur se déplacera à Saint-Étienne vendredi. Voilà pour l'info, très bon début de soirée.
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1: Et le temps sera à nouveau mitigé demain sur nos Pyrénées avec un mélange d'ondées et d'éclaircies, voire des orages qui vont éclater localement. Ça va gronder sur nos Pyrénées, de Bayonne à Pau et de Pamiers jusqu'à Thuir. Côté température, vous aurez entre 11 et 19 degrés à Irissari et Soumoulou, entre 12 et 16 degrés à Madière et Entrasse et entre 11 et 19 degrés à Montserrat et Bruguerolles.
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4: Bonsoir à tous, le début ce soir des barrages de Ligue 2, le numéro 1 du tennis Yannick Sinner atteint un nouveau record et victoire équatorienne sur le Tour d'Italie, c'est l'actu sport du jour. Le foot avec le premier barrage pour les clubs de Ligue 2 qui vont tenter de décrocher un billet pour la Ligue 1. Le Red Star reçoit Rodez ce soir, le vainqueur ira défier Saint-Étienne vendredi prochain pour le deuxième barrage. Concernant la finale de Ligue des Champions, le 30 mai prochain entre le Paris Saint-Germain et Arsenal, les Anglais seront probablement privés de Ben White. Le latéral droit est sorti blessé dimanche contre West Ham en championnat. Il pourrait également manquer la Coupe du Monde qui débute le 11 juin prochain. Le tennis, suite du Master 1000 de Rome aujourd'hui avec les huitièmes de finale chez les hommes. Yannick Sinner s'est facilement qualifié pour les quarts de finale. Le numéro 1 mondial italien a remporté son 31e match consécutif en Master 1000. Il égale le record détenu jusque-là par Novak Djokovic. Autre qualifié cet après-midi, le Danois Casper Ruud, le Russe Karen Khachanov et l'Espagnol Rafael Rodar. À suivre ce soir notamment l'Argentin Thiago Tirante face au Russe Daniil Medvedev. Chez les femmes, ce sont les premiers quarts de finale. La Roumaine Sorana Siristea a validé cet après-midi son billet pour le dernier carré. Ce soir, l'Américaine Coco Gauff affronte la Russe Mira Andreeva. Le cyclisme, l'Équatorien Jonathan Narvaez a remporté la quatrième étape du Giro en Calabre et c'est l'Italien Giulio Ciccone qui s'empare du maillot rose de leader du général. Le basket, San Antonio retrouve Minnesota dans le Texas ce soir pour leur 5e match des demi-finales de NBA. Les deux équipes sont à égalité, 2-2. Victor Wembanyama sera bien présent, exclu lors de la dernière rencontre. Le Français échappe à une suspension. En rugby, le 3e ligne international australien, Seru Uru, rejoindra bien le Racing 92 la saison prochaine. Celui qui compte 2 sélections avec son équipe nationale évolue en ce moment chez les Queensland Reds. Et puis l'anglais Carl Dixon arbitrera la finale de Coupe des Champions entre l'Union Bordeaux-Bègles et les Irlandais du Leinster le samedi 23 mai à Bilbao. Il vient tout juste d'être désigné. Bonne soirée.
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1: Bonsoir à tous. Le point du gouvernement et des spécialistes sur l'antivirus. Une longue conférence de presse a été organisée depuis le ministère de la Santé en fin de journée. La Française contaminée reste dans un état grave en réanimation, mais il n'y a pas d'éléments en faveur d'une circulation diffuse du virus en France, promet la ministre de la Santé. Stéphanie Rist s'est également exprimée sur les cas contacts.
2: Ils vont tous être testés pour ceux qui ne le sont pas déjà. Il faut compter à peu près 24 heures pour avoir les résultats des tests, donc dans les jours qui viennent, on aura tous les tests des 22 cas. Sur la durée de l'isolement, ils seront hospitalisés au minimum 15 jours. Vous savez que l'incubation, comme cela a été bien expliqué, est longue. Mais en tout cas, on a pris les devants pour être en toute précaution. Si on a besoin de les hospitaliser ou de les laisser en isolement, le temps de l'incubation.
1: Et pour Emmanuel Macron, la décision du gouvernement a été la bonne. La situation est sous contrôle. Le chef de l'État qui précise depuis le Kenya que les caractéristiques du virus sont différentes de celle du Covid. Dans l'actu également, le conducteur qui a écrasé le cycliste Paul Varry à Paris, renvoyé aux assises pour meurtre. Au terme de l'enquête, la juge d'instruction a estimé que l'automobiliste avait agi volontairement. Paul Varry avait été renversé en 2024 dans le 8e arrondissement de la capitale. Un animateur du périscolaire parisien mis en examen et écroué pour des violences sexuelles sur 3 enfants. Ce jeune d'une vingtaine d'années est accusé d'avoir eu des gestes de nature sexuelle. Depuis le début de l'année, 78 agents de la ville ont été suspendus dans les écoles parisiennes, dont 31 pour des suspicions de violences sexuelles. Et puis le monde du cinéma de retour sur la Croisette ce soir. Cannes accueille la 79e édition du festival. Jusqu'au 23 mai, 22 films tenteront de succéder à Un simple accident de Jafar Panahi, Palme d'Or 2025. Très belle soirée.
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4: Spécial santé aujourd'hui, il n'y a pas qu'en France où l'on manque de médecins. Le ministère de la Santé de la Principauté prépare un premier ensemble de mesures pour tenter d'attirer des professionnels de la santé. Ce qui est envisagé, c'est une révision de la nomenclature des actes médicaux qui sera associée à un réajustement des tarifs. En clair, les médecins devraient gagner plus. Et puis, avant la fin de l'année, une deuxième phase devrait être lancée avec pour objectif d'attirer des médecins, notamment dans certaines spécialités où le pays accuse un retard de recrutement. Autre changement avant l'été, il faut finaliser le plan d'agrandissement de l'hôpital Notre-Dame de Méritschel. Parallèlement, la délivrance électronique de médicaments devrait être possible d'ici cette fin d'année. Et puis on souligne aussi l'importance des soins infirmiers, la nécessité de leur accorder un rôle plus important au sein du système de santé. La ministre de la Santé conclut, tout est mis en œuvre pour garantir la rétention des talents en Andorre. Restons un instant à l'hôpital Notre-Dame de Méritschel qui vient d'intégrer pour la première fois des ateliers de zoothérapie au service de la santé mentale des enfants, des adolescents. L'activité est animée par Christina Pitarque et sa chienne qui s'appelle Tequila. La présence d'un chien vise à améliorer le bien-être émotionnel des jeunes hospitalisés grâce à l'interaction avec les animaux. Le chien agit comme un élément neutre qui ne porte aucun jugement et instaure un climat de calme. Tout cela pour favoriser la détente, réduire le stress et faciliter l'expression des émotions.
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1: Bonsoir à tous. En déplacement au Kenya, Emmanuel Macron reste vigilant sur la crise de l'antivirus alors que la patiente positive est toujours dans un état grave en réanimation en France et que 22 cas contacts ont été identifiés sur le territoire. Le chef de l'État a salué tout à l'heure les dernières décisions prises par le gouvernement. Il a également passé un message à nos voisins européens.
2: Aujourd'hui, le gouvernement a sans doute un des protocoles qui est les plus exigeants comme l'Espagne et quelques autres, ce qui est une bonne chose parce que nous avons l'expérience du passé. Pour autant, il ne s'agit pas de comparer ce qui n'est pas comparable. Donc le gouvernement a pris les bonnes décisions, la situation est sous contrôle, sous son autorité, grâce à nos soignants que je veux à nouveau remercier. Et maintenant, il est important qu'il y ait une vraie coordination européenne, c'est-à-dire que les protocoles, je pense, aillent vers les standards les plus exigeants qui ont été définis à très court terme. Mobilisation, vigilance, exigence, mais... On continue d'avancer à la lumière de la science.
1: Et de son côté, lors d'une conférence de presse, la ministre de la Santé, Stéphanie Rist, a estimé qu'il n'y a pas d'éléments en faveur d'une circulation diffuse du virus en France. Dans l'actu également, la situation au Moyen-Orient. L'Iran écarte pour l'instant tout compromis après le rejet de sa proposition par Donald Trump. De son côté, l'Union européenne pourrait décider d'étendre au détroit d'Ormuz sa mission navale en mer Rouge, mais une fois la guerre terminée dans la région. Au procès du financement libyen, les avocats généraux ont requis la condamnation intégrale de Nicolas Sarkozy. Le parquet général va détailler les peines requises pour chacun des accusés demain. Que s'est-il passé dans une école de Villejuif dans le Val-de-Marne? Plusieurs enfants ont été victimes de malaise cet après-midi après avoir inhalé de la kétamine trouvée par terre. Ils n'ont pas été hospitalisés. Et puis le Parc des Princes va être chaud à la fin du mois. La finale de Ligue des Champions entre le PSG et Arsenal sera bien diffusée dans l'enceinte parisienne le 30 mai. Comme l'année dernière, des écrans géants seront installés sur la pelouse. Très belle soirée à tous. 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
1: Bonsoir à tous. Les États-Unis gagneront en Iran, peu importe comment. Les dernières déclarations de Donald Trump sur la situation au Moyen-Orient. Le pouvoir iranien écarté aujourd'hui tout compromis après le rejet de sa proposition par le président américain qui a considéré que le document reçu de Téhéran était bon à mettre à la poubelle. Donald Trump qui s'est envolé pour la Chine. Le président américain est attendu sur place dès demain. Il s'agit de la première visite d'un président américain dans le pays depuis 2017. La situation en Iran devrait bien sûr être évoquée avec Xi Jinping, tout comme les questions commerciales entre les deux pays. Le locataire de la Maison Blanche sera accompagné de plus d'une quinzaine de grands patrons américains. En France, les toutes dernières informations sur l'antivirus avec cette conférence de presse en fin de journée de la ministre de la Santé et de spécialistes. Stéphanie Rist confirme qu'une Française présente une forme grave de la maladie, mais qu'il n'y a pas d'éléments pour une circulation diffuse du virus sur l'échelle nationale. Deux réunions interministérielles sur ce sujet sont prévues demain. Le conducteur qui a écrasé le cycliste Paul Varry à Paris, renvoyé aux assises pour meurtre au terme de l'enquête. La juge d'instruction a estimé que l'automobiliste d'une cinquantaine d'années avait agi volontairement. Le jeune homme avait été renversé en 2024 dans le 8e arrondissement de la capitale. Un drame qui avait déclenché une mission gouvernementale contre la violence sur les routes. Un animateur du périscolaire parisien mis en examen et écroué pour des violences sexuelles sur 3 enfants, ce jeune d'une vingtaine d'années, est accusé d'avoir eu des gestes de nature sexuelle. Depuis le début de l'année, 78 agents de la ville ont été suspendus dans les écoles parisiennes, dont 31 pour des suspicions de violences sexuelles. Et puis vous avez peut-être prévu de prendre la route demain, nouveau long week-end qui arrive avec le pont de l'Ascension cette fois. Bison futé sur le drapeau rouge partout en France dans le sens des départs, ce sera même noir en Auvergne-Rhône-Alpes, orange sur les retours sur l'ensemble du pays. Très bonne soirée.
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1: Bonsoir à tous. Stéphanie Rist va réunir demain matin les professionnels de santé, une réunion en visioconférence en tout début de journée autour de la ministre de la Santé pour faire un nouveau point de situation autour de l'antivirus. Lors d'une conférence de presse aujourd'hui, on a appris que la Française contaminée a la forme cardio-pulmonaire la plus sévère de la maladie. Emmanuel Macron lui estime que le gouvernement a pris les bonnes décisions ces derniers jours. Alors qu'aucun accord n'a été trouvé au Moyen-Orient, Donald Trump est attendu en Chine. Un déplacement historique, car aucun président américain n'est allé dans le pays depuis 2017. Des patrons de grands groupes américains vont accompagner le locataire de la Maison Blanche pendant ce déplacement qui doit durer 3 jours. La situation internationale et la guerre en Iran devraient également être évoquées. Frédéric Péchier ne sera pas libéré avant son procès en appel. La Cour de cassation a refusé la demande de l'ancien anesthésiste de Besançon, condamné à perpétuité en première instance pour 30 empoisonnements, dont 12 mortels. Son procès en appel à Lyon pourrait avoir lieu en fin d'année ou alors en début d'année prochaine. Frédéric Péchier a toujours clamé son innocence. Ce n'est pas vraiment une surprise. Le Sénat a rejeté pour la deuxième fois aujourd'hui l'ensemble de la proposition de loi créant un droit à l'aide à mourir. Les députés pourraient donc avoir le dernier mot. Le sénateur des Républicains et candidat à la présidentielle Bruno Retailleau dénonce un passage en force. En foot, Rodez rejoint Saint-Étienne pour le deuxième tour des playoffs de Ligue 2. Les Ruthénois ont battu le Red Star 3-2 ce soir du côté du Stade Bauer. Prochain rendez-vous vendredi désormais à Geoffroy Guichard. Le gagnant affrontera le 16e de Ligue 1 qui n'est pas encore connu et répond ce week-end après l'ultime journée. Et puis c'est parti pour la 79e édition du Festival de Cannes. La cérémonie d'ouverture du plus grand événement consacré au 7e art s'est déroulée ce soir. Jamais sélectionné, le réalisateur néo-zélandais Peter Jackson a reçu une palme d'honneur. Très belle soirée.
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1: Bonsoir à tous. La relation entre l'Afrique et la France est là et elle est très forte. Les mots d'Emmanuel Macron qui a terminé hier son déplacement au Kenya où était organisé le sommet Africa Forward. Dans une interview à plusieurs médias comme France 24, le chef de l'État dit aussi assumer d'avoir durci la politique migratoire. Concernant la réouverture du détroit d'Ormuz, il estime que cela est une priorité. Et alors qu'aucun accord n'a été trouvé au Moyen-Orient, Donald Trump est attendu en Chine aujourd'hui, un déplacement historique, car aucun président américain n'est allé dans le pays depuis 2017. Des patrons de grands groupes américains vont accompagner le locataire de la Maison-Blanche pendant ce déplacement qui doit durer 3 jours. La situation internationale et la guerre en Iran devraient également être évoquées, bien sûr. Dans le même temps, en France, la consommation de carburant en chute libre, moins 30% depuis le début du mois, selon Sébastien Lecornu. Le Premier ministre précise que les recettes fiscales ont reculé de près de 300 millions d'euros. Il n'y a pas et il n'y a jamais eu de cagnotte, promet le chef du gouvernement dans un post sur ses réseaux sociaux. Dans l'actu également, les toutes dernières infos sur l'antivirus avec cette conférence de presse hier en fin de journée de la ministre de la Santé et de spécialistes. Stéphanie Rist confirme qu'une Française présente une forme grave de la maladie, mais qu'il n'y a pas d'éléments en faveur d'une circulation diffuse du virus sur les chaînes nationales. Deux réunions interministérielles sur ce sujet sont prévues aujourd'hui. Un animateur du périscolaire parisien mis en examen et écroué pour des violences sexuelles sur 3 enfants. Ce jeune d'une 20aine d'années est accusé d'avoir eu des gestes de nature sexuelle. Depuis le début de l'année, 78 agents de la ville ont été suspendus dans les écoles parisiennes, dont 31 pour des suspicions de violences sexuelles. Et puis en foot, ce sera une nouvelle affiche entre la SSE et Rodez pour le deuxième play-off de Ligue 2. Comme il y a 2 ans, les Ruthénois se sont imposés 3-2 sur la pelouse du Red Star ce mardi soir. Très bonne soirée.
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1: Et de son côté, lors d'une conférence de presse, la ministre de la Santé, Stéphanie Rist, a estimé qu'il n'y a pas d'éléments en faveur d'une circulation diffuse du virus en France. Dans l'actu également, la situation au Moyen-Orient, l'Iran écarte pour le moment tout compromis après le rejet de sa proposition par Donald Trump. De son côté, l'Union européenne pourrait décider d'étendre au détroit d'Ormuz sa mission navale en mer Rouge, mais une fois la guerre terminée dans la région. Au procès du financement libyen, les avocats généraux ont requis la condamnation intégrale de Nicolas Sarkozy. Les peines requises seront connues d'ici la fin de journée. Que s'est-il passé hier dans une école de Villejuif dans le Val-de-Marne? Un écolier a ramené un sachet de poudre blanche dans une école pensant que c'était du sucre, mais il s'agissait de kétamine. Tous les enfants se portent bien. Et puis le Parc des Princes va être chaud à la fin du mois. La finale de Ligue des Champions entre le PSG et Arsenal sera bien diffusée dans l'enceinte parisienne le 30 mai. Comme l'année dernière, des écrans géants seront installés sur la pelouse. Très belle soirée à tous. 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
1: Bonsoir à tous. Stéphanie Rist va réunir ce matin les professionnels de santé. Une réunion en visioconférence en tout début de journée autour de la ministre de la Santé pour faire un nouveau point de situation sur l'antivirus. Lors d'une conférence de presse hier en fin de journée, on a appris que la Française contaminée a la forme cardio-pulmonaire la plus sévère de la maladie. Emmanuel Macron lui estime que le gouvernement a pris les bonnes décisions ces derniers jours. Emmanuel Macron qui termine son voyage au Kenya. La relation entre l'Afrique et la France est là et elle est très forte, assure le chef de l'État après le sommet Africa Forward. Dans une interview à plusieurs médias comme France 24, il dit aussi assumer d'avoir durci la politique migratoire. Concernant la réouverture du détroit d'Ormuz, il estime que cela est une priorité. Et alors qu'aucun accord n'a été trouvé au Moyen-Orient, Donald Trump est attendu en Chine aujourd'hui.